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2: Um 6 Uhr mit Felix Sprung. Il est minuit à New York, 4h en temps universel. 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Le journal Gaëtan Plenet, bonjour.
3: Bonjour Edouard, bonjour à tous.
2: Fashion faux pas à la une, un maillot de foot s'apprête à être démodé.
3: Et soit celui de l'Espagne, soit celui de l'Argentine. Sur l'un d'eux, ce soir, il manquera une étoile qu'il faudra très vite rajouter. Finale de la Coupe du Monde masculine de football que l'on suivra évidemment sur nos antennes africaines. On est au Canada dans ce journal, on va faire un point sur les centaines d'incendies qui sont en train de ravager le pays. On sera aussi en Ukraine, nouvelle manifestation hier soir à Kiev pour protester contre le départ du ministre de la Défense. Venus également les soldats qui manquent dans l'armée israélienne et puis la présidentielle à Sao Tomé et Principe, c'est ce dimanche. On dirait presque un score de tennis, sauf que c'était bien du football et ça fait 6-4 pour les Anglais en petite finale face à la France. Un match un petit peu fou, les Three Lions ont très très largement dominé en première période, menant 4-0 avant un sursaut français qui cependant n'aura pas suffi. L'Angleterre termine 3e de la Coupe du Monde et l'attaquant français Kylian Mbappé, auteur d'un doublé, se console avec un record, celui du nombre de buts inscrits lors d'un mondial, lors des mondiaux plutôt, 22 au total. Un record, cela dit, qu'il ne conservera peut-être pas très longtemps. Ça dépendra de la forme du jour d'un certain Lionel Messi qui, lui, en a déjà inscrit 21 et qui aura une chance d'en inscrire d'autres encore ce soir. Finale de la compétition, l'Argentine, en quête d'un quatrième sacre, affronte l'Espagne qui, elle, n'en a qu'un seul au compteur. Ce sera 19h en temps universel. Et à Madrid, on trépigne d'impatience. Correspondance de Diane Cambon.
4: Gonflés à bloc, les supporters espagnols sont conscients du défi qui les attend ce soir. La Roja a démontré au cours du mondial que l'équipe a toutes ses chances de son côté. C'est ce que veut croire Unai, âgé de 18 ans, et qui ira place Colonne dans le centre de Madrid suivre le match.
5: L'Espagne a joué et a démontré que son talent lui permettait d'avoir une vision du début jusqu'à la fin du match. Et c'est donc avec une totale confiance que l'équipe va affronter son rival aujourd'hui. On a beaucoup d'espoir, car si on réussit à battre la France et que l'on est arrivé jusqu'ici, eh bien l'Argentine, cela représente une équipe de plus et rien d'autre. Oui, on peut gagner.
4: Pedro, la cinquantaine, se montre aussi très confiant sur le jeu de la sélection espagnole.
6: L'Espagne est très puissante. Nous avons pratiqué le meilleur football qui s'est joué durant ce mondial et on est prêt à vaincre les Argentins sans aucun doute.
4: Pour Nicolas, c'est une question d'équipe. La Roja est très soudée.
7: C'est une sélection très jeune qui agit vraiment comme une équipe avec une solidarité totale. On a une très bonne défense, celle qui a reçu le moins de buts de tout le mondial. Et puis on a Lamine Yamal, qui est notre grande star.
4: Avec une équipe unie et sûre d'elle, l'Espagne espère remporter son second titre de champion du monde. Diane Cambon, Madrid, RFI.
3: Espagne-Argentine, ce sera donc à partir de 19h en temps universel, en direct et en intégralité sur nos antennes africaines. La maîtrise espagnole ou la rage argentine, une finale pour une nouvelle étoile, ça c'est un article à lire sur RFI.fr. Une finale au MetLife Stadium, un stade ciel ouvert du New Jersey en banlieue de New York. New York frappé par des orages depuis quelques heures et c'est plutôt une bonne nouvelle pour le match car ça devrait permettre de réduire un petit peu la pollution de l'air qui se matérialise par un épais nuage de fumée venu du Canada où des incendies font rage. Ça a d'ailleurs énervé Donald Trump qui a accusé son voisin de négligence dans l'entretien de ses forêts. Des critiques absolument inacceptables dénonce le dirigeant de la province canadienne de l'Ontario. Au total, plus de 950 brasiers sont actifs dans le pays. Plus de 200 sont hors de contrôle avec une situation particulièrement critique dans le centre du Canada. On fait le point avec notre correspondante à Montréal, Nafi Alibert.
8: Après un début de saison plutôt calme, les incendies ont explosé ces deux dernières semaines au Canada et c'est dans le nord de l'Ontario que la situation est la plus critique. Près de la moitié des 190 feux qui font rage ne sont pas maîtrisés. Les plus exposés sont souvent des communautés autochtones isolées. Dans l'une d'entre elles, le feu a presque entièrement détruit un village en moins d'une heure. Alors le premier ministre ontarien, Doug Ford, invoque un incendie d'une violence sans précédent et assure que son gouvernement a fait tout son possible. Mais plusieurs chefs autochtones accuse la province de les avoir abandonnés. Deux nations ont dû, par exemple, organiser elles-mêmes l'évacuation de leurs habitants. Le Premier ministre est aussi accusé par l'opposition d'avoir sous-financé la lutte contre les feux, tandis que le syndicat des pompiers dénonce quant à lui un manque criant d'effectifs. Doug Ford promet désormais de nouveaux aéronefs et davantage de personnel, mais dans le nord de la province, ces renforts arrivent après les évacuations improvisées et parfois après que les flammes ont déjà tout emporté. Nafia Liber, Montréal, RFI.
3: Au moins un mort à Kiev après une nouvelle nuit marquée par des frappes russes dans plusieurs quartiers de la capitale ukrainienne. Ça intervient au lendemain d'autres frappes ukrainiennes, celles-ci, contre deux centres logistiques en Russie. Elles ont fait au moins 8 victimes. Kiev était donc sous les bombes cette nuit après une nouvelle soirée de manifestations. Pas que là-bas d'ailleurs, c'était aussi le cas à Lviv, à Kharkiv ou encore à Dnipro et Odessa. Le limogeage du populaire ministre de la Défense Mykhailo Fedorov ne convainc toujours pas, c'est même plutôt le contraire, il énerve franchement. Les manifestants réclament son retour et dans le même temps le départ de celui avec qui il était en conflit et ce qui a entraîné sa mise à l'écart d'ailleurs, le commandant en chef de l'armée ukrainienne, Oleksandr Sirski. Reportage dans le cortège à Kiev d'Emmanuel Chaz.
9: Sirski dehors, c'est la demande pressante des Ukrainiens à nouveau rassemblés à Kiev par milliers. Parmi eux, Anton, un vétéran. Il est amputé des deux bras et d'une jambe, couvert de marques d'éclats d'obus et il a perdu un œil. Il explique.
10: Je suis ici, premièrement, parce que je ne suis pas en service actif. Je ne participe pas au combat car, comme vous pouvez le constater, je suis déjà blessé et inapte au service. Je suis ici pour que Zelensky revienne sur sa décision, rappelle Fedorov et limoge Sirski. Car Sirski fait subir à notre armée des atrocités dont je pensais que seuls les Russes étaient capables. Il est entouré d'une telle clique de courtisans, chacun doit lui rendre des comptes. Chacun devrait se prosterner à ses pieds et reconnaître en lui un excellent commandant. Mais en réalité, il n'en est rien. Et son régime, Skelia, est une véritable machine à tuer qui commet des actes honteux envers l'armée ukrainienne.
9: Le sentiment est partagé par l'ensemble des manifestants. Pour eux, l'armée ukrainienne doit être placée sous le commandement d'une personnalité plus soucieuse de la vie de ses hommes. À Kiev, il se murmure que Volodymyr Zelensky serait en pleine consultation pour remplacer Oleksandr Sirski. Emmanuel Chaz, Kiev, RFI.
3: Et Volodymyr Zelensky a bel et bien reconnu avoir mené de nombreuses consultations ces deux derniers jours et il annonce que des décisions concernant l'armée vont être prises. Pas plus de précision de sa part, mais les médias ukrainiens spéculent effectivement sur un remplacement d'Oleksandr Sirski. La punition américaine, car c'est bien, je cite, pour punir la mort de deux soldats américains lors de frappes iraniennes en Jordanie que les États-Unis annoncent avoir à nouveau bombardé la République islamique cette nuit. Téhéran, de son côté, annonce avoir attaqué deux bases militaires américaines au Koweït. Le guide suprême Mojtaba Ramenei menace dans un message écrit d'infliger aux États-Unis des leçons inoubliables. Pour lui, la signature de Donald Trump n'a aucune valeur. Référence au protocole d'accord conclu entre les deux pays le mois dernier, mais qui semble bien fragile après déjà 8 nuits consécutives d'affrontements. À Gaza, un cessez-le-feu a lui été conclu en octobre dernier et pourtant 11 personnes ont perdu la vie dans des frappes israéliennes hier. Bilan des autorités locales de l'enclave, parmi les victimes, un couple et 3 de ses enfants. Voilà qui ne devrait pas entamer la détermination du maire de New York, Zoran Mamdani. Hier, il s'est dit engagé dans des discussions actives avec les autorités new-yorkaises sur la possibilité ou non de faire arrêter le premier ministre israélien Benjamin Netanyahou en septembre prochain lors de sa visite dans la ville pour l'Assemblée générale des Nations Unies. Netanyahou est, je le rappelle, visé par un mandat d'arrêt de la Cour pénale internationale pour crimes de guerre et crimes contre l'humanité dans la bande de Gaza. Et depuis, Israël a aussi fait la guerre à l'Iran, aux côtés donc des États-Unis. Et alors qu'une reprise officielle des hostilités semble se dessiner, chaque jour davantage un petit peu plus, se pose la question du rôle que pourrait jouer l'État hébreu. Ces derniers mois, l'armée israélienne s'est dite prête pour une reprise des combats. Mais l'est-elle vraiment? Car les soldats manquent. Et si le Parlement a allongé la durée du service militaire de 30 à 32 mois, ça ne suffira pas, selon le général Dado Bar Khalifa, chef de la direction des ressources humaines de l'armée israélienne. Les précisions depuis Jérusalem de Michel Paul.
11: Pour le général israélien, cette rallonge de 2 mois est certes une nécessité opérationnelle. Elle doit permettre de stabiliser les unités et donner un léger répit aux appelés comme aux réservistes épuisés par des mois de guerre sur plusieurs fronts. Mais le compte n'y est pas. L'état-major réclamait un retour aux 36 mois de service en vigueur avant 2015. Face à l'usure des troupes, les forces armées estiment qu'il manque urgemment 12 000 hommes, dont 7 000 combattants. Le chef des effectifs insiste, cette réforme ne remplace pas la nécessité d'élargir le recrutement à l'ensemble de la société, une formule qui cible directement la communauté ultra-orthodoxe. Actuellement, près de 70 000 jeunes religieux en âge de servir restent exemptés, un sujet hautement inflammable pour la coalition gouvernementale qui tente par tous les moyens législatifs de préserver les privilèges de son électorat religieux. Michel Paul, Jérusalem, RFI.
3: Sécurité régionale, gouvernance démocratique, intégration économique, voilà le programme à Lungi, près de Freetown, en Sierra Leone. C'est là qu'a lieu ce dimanche le sommet des chefs d'État et de gouvernement de la CEDEAO. On en attend une douzaine sur place et selon nos informations, le général Biram Diop, ex-ministre sénégalais de la Défense, devrait prendre la tête de la commission. À Sao Tomé et Principe, c'est pour élire celui qui va prendre la tête du pays que près de 150 000 électeurs se rendent aux urnes ce dimanche dans ces îles d'Afrique centrale. 4 candidats et 2 qui ont dominé la campagne, le sortant Carlos Villanova et le candidat de son ancien parti, Nito Dabreu, état des lieux avec Willy Diallo.
12: Dans cette élection, 2 branches de l'ADI, l'Action démocratique indépendante, se feront face dans les urnes. On a d'un côté le président sortant, Carlos Villanova. Chef de l'État depuis 2021, il se présente comme le candidat de la continuité en expliquant que ce second mandat va lui permettre de consolider le travail entrepris ces 5 dernières années. Il n'est plus soutenu par l'ADI, le parti qu'il a mené au pouvoir lors de la précédente élection. En janvier 2025, le président a limogé le gouvernement de Patrice Trovoada et perdu le soutien du parti. Il reprochait notamment à l'ancien Premier ministre ses absences répétées. Un moment de crise institutionnelle dans le pays qui a connu 3 premiers ministres en une semaine. Depuis cette fracture, le parti donc est divisé entre d'un côté les soutiens du président et les soutiens du parti traditionnel de l'autre. Résultat, pour cette élection, Carlos Villanova est soutenu par une coalition de partis d'opposition avec face à lui Nito Abreu, député soutenu par l'ADI. Lui est présenté à l'inverse comme le candidat du renouveau politique et soutenu par l'ancien gouvernement.
3: Et si aucun candidat ne franchit la barre des 50% des suffrages ce dimanche, eh bien un second tour est prévu le 9 août. 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
0: Gaëtan Plenet.
3: Le retour de l'actualité africaine dans très exactement 18 minutes. Mais d'ici là, la chronique défense, on va parler de cette reconversion ô combien utile pour les hélicoptères de combat en France. Ils détruisent des drones maintenant. Et puis on va aussi parler des animaux et de leur tendance à l'infanticide, même s'ils ont parfois, disons, de bonnes excuses. Ne m'agressez pas pour avoir dit ça, on va tout vous expliquer dans la chronique de la biodiversité. Mais d'abord, on en parlait dans le journal, c'est bientôt fini et ce sera très certainement un crève-cœur pour les amoureux de football. Plus qu'un match à jouer à la Coupe du Monde masculine, mais pas n'importe lequel, Espagne-Argentine pour le titre. À partir de 19h en temps universel, ce sera à suivre en direct et en intégralité sur nos antennes africaines, comme ce fut le cas hier soir pour la petite finale, celle pour la 3e place que s'adjuge finalement l'Angleterre au terme d'un match assez fou remporté 6-4 contre la France. C'est donc bientôt la fin d'une Coupe du Monde XXL, 4 matchs dispersés dans 3 pays, le Canada, le Mexique et les États-Unis. Les États-Unis où le soccer, comme on l'appelle là-bas, est loin d'être le sport le plus populaire, hein, peinant à peine à rivaliser avec le football américain, le baseball ou encore le basket. Quoique, à Atlanta, où ont lieu plusieurs matchs, l'amour est visiblement né avec une partie des spectateurs. Reportage d'Edouard Maille.
13: Pied droit, pied gauche, Sydney s'entraîne à jongler sur ce terrain de foot dans un parc. L'adolescent joue au foot depuis longtemps ici à Atlanta, mais n'a jamais vu autant d'engouement pour son sport.
14: À chaque fois que je vais sur un terrain de foot, j'ai l'impression qu'il y a de plus en plus de monde. On dirait que tout le monde se met au foot. Ce sport a pris une ampleur incroyable. Franchement, ici à Atlanta, on n'entend parler que de ça. Le foot par-ci, le foot par-là. C'est sans doute le phénomène numéro 1 du moment ici à Atlanta.
13: Il est venu avec un ami pour lui montrer comment manier le ballon. Son ami Harris avait un peu joué plus jeune, mais s'y est vraiment mis après être allé voir un match de la Coupe du Monde à Atlanta.
15: Je me suis dit que ce serait sympa d'essayer, alors je suis venu au parc et je me suis mis à jouer. C'est vraiment amusant. C'est clairement plus difficile que ça en a l'air, mais on prend vite goût au jeu.
13: Et Sidney a du mal à réaliser à quel point son entourage s'est mis à suivre la compétition.
14: Rien qu'hier, ma mère a passé près de 2 heures à essayer de me convaincre que l'Argentine était la meilleure équipe qu'elle ait jamais vue jouer. Alors qu'avant cela, elle n'avait jamais vu un match de foot, à part peut-être mes matchs. C'est juste magnifique de voir tout cela. Tous ces nouveaux fans qui s'intéressent vraiment à ce sport.
16: Allez, on se rassemble en cercle. Aujourd'hui, on va travailler plus particulièrement sur les corners et les coups francs. And we're gonna work
13: on free kicks. Kush Mansingh est l'entraîneur de ce groupe niveau débutant proposé par l'association Sons of Pitches.
16: Il y a toujours eu beaucoup d'intérêt, mais cet été, on voit davantage de gens s'inscrire et se mettre à jouer. Beaucoup cherchent à mieux comprendre comment fonctionne ce sport, et puis se rassembler, regarder les matchs ensemble, et aller jouer avant ou après un match de la Coupe du Monde.
13: Un sport qui n'est pas toujours très accessible, regrette Gabrielle Green, l'une des joueuses qui a démarré le foot en mars.
17: Je pense que le foot est sans doute l'un des sports les plus difficiles d'accès. Aux États-Unis, en tout cas, c'est un sport qui coûte cher, beaucoup plus cher que dans d'autres pays. Et puis, en termes de popularité, le football américain et le basket passent clairement avant. Du coup, c'est forcément plus compliqué de s'y mettre.
13: Certains Américains se demandent même qu'est-ce qu'ils vont faire pour s'occuper une fois la Coupe du Monde terminée. Edouard Maille, Atlanta, RFI.
3: Oui, on se pose un peu la question ici aussi, je vous le cache pas. Un reportage à retrouver sur RFI.fr. C'était les 1er et 2 juin dernier sur le champ de tir de Biscarrosse dans les Landes. L'armée de l'air française a expérimenté les premiers tirs contre des drones depuis un hélicoptère de manœuvre. La lutte anti-drone offre un nouveau souffle aux hélicoptères militaires. Pour eux, la reconversion a commencé. Rediffusion de votre chronique Ligne de Défense avec Franck Alexandre.
18: La guerre au Moyen-Orient a servi de bascule. Dans l'urgence, des hélicoptères français ont été engagés dans la défense des Émirats Arabes Unis, des hélicoptères d'attaque Tigre de l'armée de terre, mais aussi des hélicoptères légers Fennec de l'armée de l'air ont fait mouche à tous les coups contre les drones Shahed iraniens. Alors, puisque les hélicoptères sont efficaces, tous les modèles sont désormais reconvertis à la lutte anti-drone. C'était le tour des Caracal. Ces gros hélicos, habituellement dédiés à la logistique, ont été lestés de mitrailleuses de sabord et se sont révélés parfaitement adaptés à cette lutte. Ce fut même plutôt facile, juge le lieutenant-colonel Laurent, en charge des nouvelles capacités pour les hélicoptères à l'état-major de l'armée de l'air.
19: L'enjeu pour les hélicoptères de l'armée de l'air et de l'espace en particulier a été d'adapter ces capacités de tir qui étaient soit tournées vers de l'appui-feu air-sol en opération extérieure, soit tournées vers des menaces qui étaient un petit peu différentes mais malgré tout assez similaires dans le cadre de la défense aérienne. Et l'enjeu a bien été de pouvoir adapter relativement facilement ces capacités-là face à du drone.
18: Pour que les hélicoptères servent de bouclier, il a fallu néanmoins moderniser une partie de la flotte en l'équipant d'une liaison 16, le système d'identification qui équipe tous les avions de combat.
19: On a vu au Moyen-Orient qu'il y avait énormément d'aéronefs qui étaient en vol dans le même espace aérien, que cet environnement, il voit des aéronefs alliés mais également des menaces qu'il faut détruire éventuellement. Et pour ça, l'enjeu, il est bien d'éviter à tout prix le tir fratricide. Pour ça, on a fait un très gros effort sur la capacité de liaison 16 pour laquelle nos hélicoptères n'étaient pas équipés jusqu'ici. En particulier dans le cadre de l'hélicoptère Fennec que nous avons engagé, en 48 heures, on a été en mesure d'équiper ces hélicoptères de cette nouvelle capacité pour pouvoir les intégrer au mieux dans ce dispositif.
18: La lutte anti-drone, c'est une défense multicouche, souligne le lieutenant-colonel Laurent, de haut en bas, chacun à sa place.
19: Alors, qui fait quoi? Ça part déjà au sol d'un dispositif de détection. Et ensuite, c'est tout un dispositif qui va partir de l'avion de chasse qui, lui, vole haut, loin, jusqu'à l'hélicoptère à proximité des côtes, qui, lui, aura des capacités d'identification et une capacité à se rapprocher. Et l'enjeu, il n'est pas d'avoir un hélicoptère qui soit exclusivement capable de traiter cette menace-là, mais bien de pouvoir utiliser l'ensemble des capacités qu'on a à notre disposition pour pouvoir les traiter.
18: Véritable alternative aux très coûteux missiles solaires, les hélicoptères prouvent qu'ils n'ont pas dit leur dernier mot. C'est aussi l'une des révélations de la révolution drone.
3: C'était Franck Alexandre. Le saviez-vous, les animaux aussi sont capables du pire, car l'infanticide, le fait de tuer un enfant, eh bien ça n'existe pas que chez l'homme. On en parle dans C'est dans ta nature avec Florent Guignard.
20: C'est pas le genre de fait divers qui fait les gros titres des journaux et pourtant il y en a tellement, près de la moitié des mammifères pratiquent l'infanticide. Surtout chez les carnivores, mais il n'y a rien d'alimentaire. Surtout chez les primates et tous les animaux qui vivent en groupe, sous la coupe d'un mâle dominant. Mais les tueurs ne sont pas psychopathes. L'infanticide n'est pas une anomalie, mais une stratégie évolutive.
21: Bernard Innocent.
20: Oui, quand un lion ou un chimpanzé tue les petits d'un rival, il élimine la concurrence. C'est pour transmettre ses propres gènes. Un quart des lionceaux qui meurent la première année sont ainsi victimes d'infanticide. Et puis une femelle qui allait, elle n'est pas fertile, en la privant de son petit, on la rend très vite disponible à la reproduction.
22: Vous les femmes, vous les charmes, vos sourires nous attirent, nous des âmes.
20: Mais du point de vue des femelles, la maternité représente un investissement coûteux. Pour fabriquer un ovule, il faut bien plus d'énergie qu'un spermatozoïde. Et les femelles de certaines espèces ont développé des stratégies pour éviter les infanticides. Chez les mangoustes, par exemple, où c'est une femelle qui domine, les naissances sont synchronisées. Tous les petits naissent en même temps pour éviter la tentation de l'infanticide. Dans un terrier partagé, difficile de savoir qui est qui. Chez les bonobos... Les femelles multiplient les partenaires, chaque mâle pensera qu'il peut être le père et dans le doute, il s'abstiendra, ce qui a une conséquence inattendue. La sélection génétique passe alors par la taille des testicules.
23: Tu crois qu'il a un gros bazar ?
20: 15% plus gros que ceux des chimpanzés.
23: Parce qu'en phalex, il a un très gros kiki !
20: Des loups jusqu'aux souris, des phoques jusqu'aux dauphins, l'infanticide n'est pas un crime, c'est dans la loi de la nature. Mais jamais un mâle ne tuera son propre petit, une seule espèce fait exception, l'espèce humaine. Allez, on se détend et on passe à la question.
24: J'ai dans la tête un oiseau qui te dit tout, viens danser sous les soleils des tropiques.
25: Pourquoi les oiseaux sont colorés sous les tropiques ?
20: Oui, des couleurs éclatantes, des plumes rouges, jaunes, vertes ou bleues, un arc-en-ciel aviaire, c'est ce qui frappa les premiers naturalistes européens. Et c'est vrai, plus on s'approche de l'équateur et plus il y a de la couleur. Trois explications. Sous les tropiques, les fleurs offrent davantage de nectar et les oiseaux mangent plus de fruits. C'est bon pour la santé, c'est bon pour les couleurs. Il y a aussi tellement d'espèces en milieu tropical qu'il faut savoir se distinguer. Enfin, les forêts tropicales particulièrement denses permettent aux oiseaux de se camoufler tout au long de l'année, alors que sous climat tempéré, de nombreux arbres perdent leurs feuilles et quand l'hiver arrive, il faut se fondre.

0: ou plutôt on vous parle souvent de cette publication en ligne dédiée aux expatriés francophones, le petitjournal.com. Eh bien, une nouvelle édition a vu le jour au Panama. Cette fois, Sacha Carion en est le responsable. Il parle objectif avec Corinne Manjou.
1: Je suis arrivé mi-février et tout est parti un peu d'un projet de correspondance que j'ai élaboré l'année dernière. Après avoir été journaliste dans plusieurs rédactions, notamment un courrier international et Geo Magazine, j'ai développé un projet de correspondance en tant que journaliste, donc pour d'autres médias avec qui je travaille actuellement, et m'est venue l'idée de proposer une nouvelle édition panaméenne à Hervé Hérault, le directeur du petit journal, après m'être rendu compte à travers mes lectures que le Panama commençait à devenir un peu un favori parmi les grands favoris en Amérique latine pour l'expatriation. Voilà, donc je suis actuellement correspondant Amérique centrale pour des médias français et francophones, et en même temps, je suis le responsable de l'édition panaméenne. Pourquoi le Panama ? Le Panama, je connaissais déjà un petit peu. J'ai fait mon premier stage en journalisme au Panama en 2021. J'avais quelques connaissances que j'ai rencontrées en Erasmus quelques années avant en Espagne. Donc c'est tout un cheminement de relations sociales qui m'ont mené au Panama. Puis c'est aussi une région qui est encore peu connue et qui, je pense, mérite de l'être un peu plus.
2: Dans quel autre pays vous avez été ?
1: En licence en troisième année, j'ai fait un Erasmus à Saragosse en Espagne pendant un an, que c'était en 2019-2020. Voilà, donc c'était ma première expérience à l'étranger et pendant une assez longue période. Sinon, au niveau des pays visités en Amérique latine, j'ai le Mexique pour le moment et voilà, il me reste encore plusieurs destinations à découvrir autour de cette région.
2: Quel est le projet que vous avez pour duptijournal.com au Panama et dans la région ?
1: Comme c'est une toute nouvelle édition, il faut répondre à des standards qui sont déjà établis dans les éditions globales du petitjournal.com. Donc avant tout, c'est surtout des conseils pratiques, tout ce qui est comment scolariser ses enfants, comment apprendre l'espagnol aussi, quand on s'installe, comment ouvrir un compte bancaire, des questions que tout futur expatrié peut se poser avant d'arriver dans le pays de destination. Ensuite, l'idée, c'est aussi de promouvoir la culture panaméenne, la vie panaméenne, et en même temps donner un rendu de l'actualité panaméenne, qui est évidemment une actualité qui peut plus ou moins concerner la communauté française et francophone au Panama. Et après, tout ce qui est sortie, découvertes culturelles, ou même simplement promouvoir des francophones qui ont des projets qui méritent d'être un peu plus connus dans le pays. Voilà. Ensuite, ouvrir un média sans être présent sur les réseaux sociaux, c'est un peu plus compliqué. C'est une nouvelle manière de fonctionner dans l'espace médiatique aujourd'hui. J'ai ouvert la page Facebook et Instagram du petitjournal.com Panama. L'idée, c'est d'adapter les articles publiés sur le site web et en même temps aussi de faire de la vidéo, parce qu'aujourd'hui la vidéo est essentielle, les formats courts. Donc voilà.
2: Pour le moment, vous êtes seul, mais prévoyez d'avoir une équipe à terme.
1: À ce stade, je suis tout seul. Tout seul, c'est beaucoup plus simple. J'attends de développer le média à un certain point avant d'emmener quiconque dans mon équipe. En tout cas, ça serait un souhait à moyen, à long terme. C'est quelque chose qui pourrait être sympa d'avoir quelques personnes en plus dans l'équipe.
2: Qu'est-ce qui vous plaît beaucoup dans cette région que vous ne retrouvez pas en Europe et en France ?
1: Son climat, je pense. Le climat, je le trouve relativement agréable, qui peut être un peu rude au début avec la chaleur humide, mais on s'y fait assez facilement. La proximité avec les espaces naturels. Les espaces naturels sont très nombreux et facilement accessibles depuis la capitale, la Panama City ou Ciudad de Panama. Les distances sont courtes, donc c'est aussi agréable aussi bien pour les activités privées que pour le travail, pour ce déplacement en reportage. Et en même temps aussi, il faut le dire, c'est aussi pour ça que le Panama attire les expatriés, c'est que c'est un pays qui est relativement stable et sûr au niveau sécuritaire, contrairement à d'autres pays de la région où c'est un peu plus complexe. Alors tout n'est pas parfait au Panama, il y a des zones un peu plus sensibles, mais globalement, il y a quand même une stabilité qu'on ne retrouve pas ailleurs.
0: À Sacha Carion, responsable de l'édition panaméenne de Le Petit Journal.com, il répondait à Corinne Manjou. Et comme chaque dimanche sur RFI, l'émission L'Atelier des médias sera diffusée à 11h10 en temps universel. Et comme chaque dimanche aussi, tôt le matin, on vous en propose un extrait. Cette semaine, direction le Honduras pour un reportage consacré aux radios communautaires. Comme leur nom l'indique, ces stations locales sont gérées par des communautés et pour ces mêmes communautés. Elles font face à de nombreux défis, mais défendent leur raison d'être. Écoutez Horacio Martinez, directeur de radio Waruguma, qui est géré par des membres du peuple Garifuna, des descendants d'Africains réduits en esclavage et qui se sont réfugiés au Honduras au XVIIIe siècle, après avoir fui les plantations de canne à sucre aux Antilles.
3: La radio est importante car c'est un moyen de communication très intime, dans notre cas en langue Garifuna et en espagnol. Ce que nous racontent les médias à la solde du pouvoir, les médias pro-gouvernementaux comme Radio América ou HR.

0: haine, ce sont des mensonges à la population. Les journalistes de HCH, par exemple, passent son temps à inciter à la violence. Et lorsqu'il y a un cadavre qui apparaît dans une rue, ils se lancent dessus, parfois en détruisant la scène du crime. Eh bien, cette chaîne, HCH, c'est comme une chaîne nationale. Tout ce climat médiatique est assez néfaste pour désaliéner les gens, les décoloniser et les dédomestiquer. Il constitue une menace.
1: Des radios Garifuna, il y en a eu d'autres. Mais aujourd'hui, il ne reste que celle-ci.
0: De nombreuses radios Garifuna ont fermé leurs portes, certaines parce que leur équipement est tombé en panne, comme leur émetteur. La radio communautaire Garifuna Faluma Bimetu, qui a été attaquée, s'appelait Coco Dulce. Cette radio a été incendiée à plusieurs reprises. Pour l'instant, elle n'émet plus.
1: Un incendie criminel, car la radio appuyait la lutte des Garifuna pour conserver leurs terres, des terres convoitées par l'État du Honduras et par des promoteurs immobiliers.
2: Radio communautaire au Honduras, les peuples oubliés résistent par les ondes. C'est un reportage de Marie Griffon et Célia Pousset que vous pourrez entendre à 11h10 en temps universel dans l'atelier des médias sur RFI. D'ici là, le retour de l'information africaine dans une minute. Restez avec nous.
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2: 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Afrique Matin avec vous, Sébastien Duhamel, bonjour.
7: Bonjour Gaëtan, bonjour à toutes et à tous.
2: Le journal tout d'abord et un avant-goût du spectacle attendu à la mi-temps de la finale de la Coupe du Monde masculine de football ce soir près de New York.
7: Oui, un show à l'américaine évidemment Gaëtan pour cette édition avec tout ce que cela comporte. Un grand concert notamment donc au milieu de ce match Espagne-Argentine. Il y aura Shakira sur scène notamment et à ses côtés les Ghetto Kids qui viennent d'Ouganda malgré les craintes qui pesaient au regard de l'épidémie d'Ebola. Ils seront bien de la partie et RFI aussi. Journal du Mondial d'ailleurs dans une dizaine de minutes. L'actualité également en RDC après que le dialogue politique souhaité par les religieux a de nouveau été évoqué par le président Tshisekedi. La vague de violence xénophobe qui se poursuit en Afrique du Sud et qui pousse chaque jour un peu plus d'étrangers à fuir le territoire. Hier, un vol avec 121 ressortissants de RDC a notamment atterri à Kinshasa. La Cour africaine des droits de l'homme et des peuples qui fête ses 20 ans ce mois-ci avec un bilan plutôt mitigé selon l'ONG Amnesty International, vous l'entendrez. Et puis l'état d'urgence énergétique réinstauré à Madagascar. On ira sur la grande île. Voilà pour le menu. Vous êtes tous les bienvenus. C'est donc le grand jour pour les amateurs de foot et particulièrement, bien sûr, pour les Espagnols et les Argentins. Ils ont rendez-vous pour la finale de la Coupe du Monde ce soir au MetLife Stadium d'Es Rutherford dans le New Jersey à côté de New York. Et pour ce mondial à la sauce américaine, décrié sur bien des points, il y aura même un show à la mi-temps, un peu sur le modèle du Super Bowl et du foot US. Un spectacle mis en scène par Chris Martin, chanteur du groupe Coldplay, avec la participation de nombreuses stars comme Burna Boy, Madonna, les Coréens de BTS. Et bien sûr, chaque Shakira, qui avait signé l'hymne officiel de ce mondial, encore une fois. Et à ses côtés, il y aura donc les Ghetto Kids venus d'Ouganda. Il y avait des inquiétudes au regard de l'épidémie d'Ebola qui frappe l'Afrique centrale, mais ils seront bien au rendez-vous, eux aussi, Christina Okello.
8: Lorsque Shakira invite les Ghetto Kids à venir danser avec elle lors de la finale de la Coupe du Monde, l'émotion est immense. King, l'un des jeunes danseurs ougandais, s'en souvient.
9: Tout le monde souriait, nous n'arrivions pas à y croire. Nous avons dansé toute la nuit.
8: Les Ghetto Kids ne sont pas étrangers aux grandes scènes internationales. Ils se sont déjà produits dans Britain's Got Talent, au CAF Awards, ou encore lors d'événements liés à la Coupe du Monde au Qatar. Mais cette invitation est de loin la plus importante de leur histoire.
9: Nous étions de grands fans de Shakira. Notre manager nous disait, continuez à travailler, peut-être qu'un jour elle vous remarquera. Et ce jour est arrivé.
8: Créée en 2013 à Kampala, l'organisation accueille une soixantaine d'enfants, orphelins ou issus des familles vulnérables. Grâce à la danse, elle finance leur scolarité et leur quotidien. Pour Ronnie, un ancien danseur des Ghetto Kids, cette invitation pourrait tout changer.
10: C'est grâce à ce genre d'événement que nous pouvons financer les frais de scolarité, les soins de santé, les vêtements et tout ce dont les enfants ont besoin.
8: Les inquiétudes désormais derrière eux, les Ghetto Kids ont pu rejoindre les États-Unis et se préparent désormais à vivre le plus grand moment de leur jeune carrière.
7: Les Ghetto Kids, Christina Okello, qui seront donc sur la scène du concert de la mi-temps de la finale du Mondial de foot ce soir dans le New Jersey, Espagne, Argentine. Rendez-vous à 19h en temps universel pour le coup d'envoi. Une rencontre diffusée évidemment sur l'antenne Afrique de RFI.
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7: L'actualité est également marquée par ce dialogue politique qui semble s'annoncer en RDC. Vous l'avez peut-être entendu sur notre antenne, les religieux du pays l'appelaient de leur vœu et le président Tshisekedi y a consenti avant-hier. Mais de son côté, l'opposition se concerte pour l'instant afin de déterminer la position à adopter. Et elle maintient pour l'heure une manifestation qui est prévue mercredi prochain pour contester le projet de réforme constitutionnelle porté par le pouvoir. Retour donc ce matin sur cette séquence politique, les tractations qui l'ont animée et surtout les doutes qui persistent avec Passion Ligodi.
11: Reprenons la séquence. Début juillet, à Bujumbura, le président burundais Evariste Ndayishimiye reçoit l'opposition congolaise et les confessions religieuses et les exhorte à la flexibilité. Quelques jours plus tard, la coalition C64 annonce le report de sa marche, initialement prévue les 8 juillet au 22. Le même jour, elle pose publiquement ses conditions à Kinshasa pendant que le cardinal Ambongo est reçu à Brazzaville par Denis Sassou Nguesso. Une semaine plus tard, Félix Tshisekedi se rend à Luanda pour rencontrer son homologue angolais. Cette annonce arrive donc au terme d'un mois de consultations régionales convergentes et 5 jours avant une manifestation annoncée contre tout projet de révision constitutionnelle. Ce resserrement du calendrier peut aussi bien traduire l'aboutissement d'un processus diplomatique réel qu'une volonté de peser sur cette échéance. Ce qui a en revanche vérifié, c'est que le gouvernement a lui-même recensé en conférence de presse une dizaine d'annonces similaires depuis février 2025 sans qu'aucune n'ait débouché sur la convocation effective d'un dialogue. Un précédent illustre cette prudence. En août 2025, déjà, un remaniement gouvernemental avait été présenté comme un geste d'ouverture avant que le dialogue politique, alors réclamé par l'opposition et les églises, ne soit une fois de plus contourné.
7: Passion Ligodi, la chasse aux étrangers, les violences xénophobes qui continuent en Afrique du Sud. Dans ce contexte, un premier vol a rapatrié hier 121 ressortissants de RDC à Kinshasa. Le ministère congolais des Affaires étrangères annonce que 260 dossiers ont été validés au total, car en Afrique du Sud, le climat se dégrade chaque jour un peu plus au rythme de ces manifestations. Plusieurs dizaines de milliers de ressortissants étrangers ont déjà fui. Un immense camp de réfugiés a même été installé. Un camp de réfugiés a même été installé dans le nord du pays pour coordonner les rapatriements, notamment vers le Malawi, où s'est rendu notre envoyé spécial Valentin Hugues.
12: Après 5 jours passés dans un camp de fortune au nord de Durban, puis près d'une semaine sur la route, Jabil Daniel et Patrick Gérald rentrent au Malawi traumatisés par la violence.
13: Un jour, 5 types m'ont attrapé et ils m'ont fait les poches. L'un d'entre eux me tenait par le cou. Il m'a menacé. Si on te revoit ici, on te tuera, il m'a dit. Maintenant, je suis de retour au Malawi et je ne sais pas ce que je vais faire. On n'a pas de travail ici, mais au moins, on a la paix. Ce qu'on a ici, c'est la paix.
12: Car si le Malawi est l'un des pays les plus pauvres du monde, dans ce petit village où le sol est recouvert d'une épaisse couche de sable, les deux amis n'ont plus peur des embuscades.
14: Moi j'ai vu un gars du Malawi se faire tuer sous mes yeux, je n'ai pas réussi à dormir pendant une semaine, j'ai dû raser les murs jusqu'à mon retour ici. Aujourd'hui, ma famille est heureuse de me retrouver en vie.
12: En Afrique du Sud, Patrick était agent d'entretien. Pendant 4 ans, il envoyait de l'argent à sa famille restée au pays. À présent, ce père de 2 enfants prévoit de travailler la terre et de vendre ses légumes.
14: Si j'y arrive, je n'aurai plus à quitter mon village.
12: Comme Djabil et Patrick, près de 50 000 Malawites ont déjà quitté l'Afrique du Sud en seulement quelques semaines. Un exode massif qui reflète un climat de violence et d'hostilité devenu insoutenable. Valentin Hugues, de retour de Salima, RFI.
7: Un anniversaire ce mois-ci pour la Cour africaine des droits de l'homme et des peuples qui célèbre la nomination de ses tout premiers juges. Ses tout premiers juges nommés, c'était en juillet 2006, il y a 20 ans. Et cela marquait donc le début des travaux de cette instance fondée pour protéger les droits et libertés fondamentales sur le continent, protéger les individus contre la puissance des États. Mais le bilan de cette Cour est visiblement assez mitigé, à en croire un rapport de l'ONG Amnesty International. Alice Banens, conseillère juridique pour l'organisation, justement, estime qu'il reste beaucoup de défis à relever.
15: D'un côté, on voit que l'accès à la Cour reste encore difficile. On a 34 États parties au protocole de la Cour africaine sur les 55 États membres de l'Union africaine. Uniquement 7 donnent l'accès direct aux individus et aux ONG. Donc, il y a encore des efforts à faire en termes d'accès à la Cour. Mais de l'autre côté, on voit que la Cour, en 20 ans, a jugé au fond plus de 150 affaires, dont des affaires qui sont très emblématiques pour la progression des droits humains sur le continent. La mise en œuvre des décisions de la Cour peine un peu, il faut le reconnaître, mais c'est un problème qu'on voit avec tous les tribunaux internationaux, hein. Ça n'est pas propre à la Cour africaine. Puis les décisions de la Cour restent à force contraignantes, donc tôt ou tard, les États doivent les respecter. Donc la Cour a tout de même fait beaucoup de progrès pour la situation des droits humains en Afrique, mais on attend des États un soutien renforcé pour la Cour.
7: Alice Banens de l'ONG Amnesty International. Le retour de l'état d'urgence énergétique à Madagascar. Il a été réinstauré vendredi en Conseil des ministres sur l'ensemble du territoire. Ce dispositif avait déjà été décidé il y a 3 mois, quand la guerre au Moyen-Orient avait provoqué une pénurie de carburant. Les tensions persistantes dans la région expliqueraient aujourd'hui encore cette mesure des autorités malgaches, Aurélie Coumont.
16: Le scénario d'avril se répète. L'objectif affiché par les autorités, sécuriser rapidement l'approvisionnement en carburant et garantir la continuité des services essentiels avant qu'une éventuelle flambée des prix ne touche l'ensemble de l'économie. Concrètement, l'État peut désormais rationner le carburant à la pompe, geler ou plafonner les prix et légiférer par ordonnance sans passer par le Parlement. En avril, cette décision avait provoqué de longues files d'attente à Antananarivo et Tamatave et intensifié les coupures de courant, perturbant hôpitaux et services publics. Madagascar produit l'essentiel de son électricité à partir de carburant importé, notamment depuis Oman. Ce retour intervient 2 semaines après le rétablissement le 1er juillet de l'ajustement automatique des prix à la pompe. Ceci reste pour l'instant fixé à 4 860 ariars le litre de gasoil. Aurélie Coumant, Antananarivo, RFI.
7: 4h40 en temps universel, 6h40 ici à Paris.
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7: Restez avec nous, bien sûr, sur RFI. Avant RFI Matin, dans un petit peu plus de 19 minutes, on ira rencontrer pour notre reportage du jour les étudiants de l'Institut Polytechnique Oufouette-Boigny à Yamoussoukro, en Côte d'Ivoire. Une génération formée au rouage de l'intelligence artificielle. Après cela, il y a quoi sur tes réseaux? La chronique des 18-25 ans. On ira rencontrer ici, au Vietnam, Mian, qui vient de décrocher son bac au lycée français d'Hanoï. 100% création, la suite de notre série sur la maison Fragonard. On a rendez-vous aujourd'hui avec la présidente de la maison. Dans quelques minutes, le journal du mondial de la Coupe du Monde de foot avant la grande finale ce soir Espagne-Argentine. Mais tout d'abord, c'est donc notre reportage du jour. Quand la Côte d'Ivoire a l'ambition de devenir un acteur de l'intelligence artificielle sur le continent? On part donc, je vous l'ai dit, à l'Institut Polytechnique Oufouette-Boigny à Yamoussoukro, car c'est par là que passent ses ambitions numériques ivoiriennes, au sein notamment de l'International Data Science Institute, où une nouvelle génération d'ingénieurs est actuellement en formation. C'est Abdoulaziz Diallo qui a poussé les portes pour nous.
17: Dans une salle informatique de l'International Data Science Institute, les étudiants ont les yeux rivés sur leurs écrans. Parmi eux, Doma Soro, après une licence à l'École nationale supérieure de statistique et d'économie appliquée, cette étudiante a choisi de poursuivre sa formation ici, en master sécurité, cybersécurité et intelligence artificielle. Une orientation née de sa découverte de la data science.
18: J'ai opté pour une spécialisation en data science et là-bas, j'ai eu l'opportunité de voir tout ce qui a trait au métier, ce qui a développé un engouement chez moi. Je ne regrette pas mon choix parce qu'on apprend beaucoup déjà. On a vraiment beaucoup d'opportunités de travailler dans beaucoup d'autres domaines.
17: Dans cette école, les étudiants apprennent, entre autres, à collecter, traiter et analyser d'immenses volumes de données.
18: À l'aide du numérique, on a beaucoup de données issues des réseaux sociaux, Facebook et tout. On a vu comment regrouper ces données-là, comment les traiter, pouvoir les utiliser pour prédire éventuellement les comportements des personnes, par exemple sur les achats.
17: Au terme de chaque semestre, les étudiants, réunis en petits groupes, mettent ces connaissances en pratique à travers des projets IA concrets. Détecter des fraudes bancaires, améliorer des diagnostics médicaux ou encore anticiper les comportements des consommateurs. Début juin, deux équipes de l'International Data Science Institute ont décroché la troisième place mondiale à la Huawei ICT compétition organisée en Chine. Parmi les participants, Bonnie Chris, étudiant en master.
19: Le projet que j'ai présenté au concours, c'était un outil de conversation qui va permettre justement à un utilisateur de pouvoir être guidé dans son parcours médical. Donc il arrive sur la plateforme et l'intelligence artificielle est capable de lui fournir la clinique qui est la plus proche et qui est capable de répondre à son besoin.
17: L'accès à l'institut se fait sur concours. Chaque année, 80 étudiants ivoiriens et africains sont sélectionnés. Depuis sa création en 2017, l'école revendique plus de 200 diplômés aujourd'hui insérés dans la vie professionnelle. L'enjeu est de former des experts capables de répondre aux besoins des entreprises. Dr Lambert Tano est le directeur général.
20: C'est une formation complète qui permet à nos étudiants d'être des data analystes, des data scientists, d'être des data ingénieurs, des experts dans le domaine du machine learning qui leur permet d'occuper des métiers dans tous les secteurs d'activité.
17: L'International Data Science Institute souhaite désormais renforcer ses activités dans la robotique appliquée. Abdelaziz Diallo, de retour de Yamoussoukro, RFI.
21: Notre reportage du jour à l'International Data Science Institute de Yamoussoukro a retrouvé à partager sur Internet. Évidemment, ça pourrait peut-être donner des idées.
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22: Sébastien Duhamel.
21: 4h44 en temps universel, un coup d'œil rapide sur l'actualité internationale avant le journal de la Coupe du Monde de foot. Le nord et le nord-est des États-Unis tout d'abord qui sont plongés dans un épais nuage de fumée causé par les incendies au Canada. Mais de violents orages ont commencé à s'abattre sur New York hier en milieu de journée, susceptibles de dissiper la fumée selon les autorités locales. Les États-Unis qui ont lancé ce matin une nouvelle série de bombardements contre l'Iran, affirmant vouloir punir la mort de deux militaires états-uniens dans des frappes iraniennes en Jordanie. Un troisième militaire états-unien est porté disparu. Et puis la défense civile de Gaza qui annonce que 11 personnes ont été tuées par des frappes israéliennes. Parmi les victimes, un couple et leurs trois enfants tués dans une frappe de missile au nord-ouest de la ville de Gaza. Une porte-parole de l'armée israélienne a indiqué qu'elle visait un terroriste du Hamas.
22: Le journal de la Coupe du Monde.
21: Et des terrains beaucoup plus légers. Bonjour Antoine Grenier.
23: Bonjour Sébastien.
21: Le début de la fin pour la Coupe du Monde, avec cette nuit la petite finale entre la France et l'Angleterre, ça s'est fait. Les Sri Lions qui arrachent la médaille de bronze en profitant de l'entame de match raté des Bleus.
23: Les Français qui avaient tennis, comme on dit, en clair, pas envie de jouer cette petite finale. Ça s'est vu avec des Bleus menés 2-0 dès la première pause fraîcheur, puis 4-0 à la mi-temps avant un réveil en seconde période. Les Bleus revenus à 4-3, mais pas suffisant. Les Anglais s'imposent finalement 6-4, ce qui confirme que les Français avaient bien tennis. En tout cas, le long mandat de Didier Deschamps à la tête de l'équipe de France s'achève par une défaite, un 185e et dernier match en tant que sélectionneur, forcément très spécial pour Dédé.
24: C'était une journée très particulière, puisque là, pour de vrai, je me suis dit, c'est la dernière fois que tu fais ça, c'est la dernière fois que t'es là. J'ai cette fierté avec mon staff d'avoir été au service pendant longtemps, trop longtemps peut-être pour certains, mais bon. D'avoir connu de grands moments et puis depuis c'est pas mal d'années de maintenir l'équipe de France tout là-haut, certes pas sur la première marche. Voilà le sentiment d'avoir beaucoup donné. J'ai pris, je vais parler comme un Legends, un pied énorme sur cette Coupe du Monde, à passer du temps à échanger avec eux, c'était vraiment un pur bonheur quoi. Et voilà,
23: le c'est tout. le toujours Jones Didier Deschamps avec Eric Mamrud. Petite consolation quand même pour les Bleus. Cette petite finale aura permis à Kylian Mbappé de devenir le meilleur buteur de l'histoire de la Coupe du Monde. 22 réalisations après son doublé contre les Anglais.
21: Eh oui, mais attention Antoine, parce que ce record finalement ne pourrait tenir que quelques heures.
23: Oui, parce que le deuxième au tableau des buteurs n'est autre qu'un certain Lionel Messi. 21 buts pour l'Argentin pour l'instant. Mais il lui reste à lui une finale à disputer tout à l'heure face à l'Espagne au MetLife Stadium de New York. L'occasion pour le septuple Ballon d'Or de croiser le fer avec un autre rival ambitieux, Lamine Yamal, qu'il connaît depuis bien longtemps, et une invraisemblable séance photo en 2007, Cédric de Oliveira.
0: Le cliché a fait le tour du monde. On y voit Lionel Messi donner le bain à Lamine Yamal, encore bébé. Photo improbable entre les deux stars du foot qui en a fait douter beaucoup sur son authenticité. Mais rassurez-vous, le maire de New York, Zoran Mamdani, s'est lui aussi fait piéger.
1: Moi qui aime penser que je suis plutôt à l'aise avec la technologie et capable de distinguer une image faite par IA d'une vraie photo, j'ai cru que cette photo de Messi et Yamal était fausse. Et en fait, non. Et voir ces deux-là vraiment s'affronter dimanche, c'est incroyable.
0: En 2007, le petit Yamal et sa famille avaient été tirés au sort pour participer à une opération conjointe de l'UNICEF et du FC Barcelone. Depuis, Lamine a grandi, il est devenu le leader technique du club catalan et de la Roja, et Lionel Messi a construit sa légende en remportant les trophées à l'époque avec le Barça, devenant champion du monde il y a 4 ans. Interrogé, l'idole argentine s'est montré lui aussi amusé par cette situation improbable.
4: C'est incroyable, franchement cette photo est incroyable. Elle montre comment la vie peut parfois réserver des choses étonnantes. Il était bébé et maintenant on se dispute une Coupe du Monde. À 19 ans, c'est déjà une référence mondiale et il peut réaliser quelque chose d'historique.
0: Même s'il n'a marqué qu'une fois aux États-Unis, si Yamal et l'Espagne s'imposent, il aura déjà remporté l'Euro et la Coupe du Monde. Mais si son aîné de 20 ans soulève le trophée, il sera double champion du monde. De quoi continuer d'écrire encore sa légende. Cédric de Oliveira, New York, RFI.
23: Espagne-Argentine, finale de la Coupe du Monde. Ça sera évidemment à suivre en direct et en intégralité sur les antennes africaines de RFI avec Cédric de Oliveira et Eric Mamrut. Coup d'envoi 19h, temps universel.
21: On sera bien sûr au rendez-vous et on peut d'ores et déjà vous remercier Antoine Grenier et remercier tout le service des sports pour nous avoir permis de partager autant d'émotions lors de ce mondial. On vous retrouve tout à l'heure en tout cas. Il est 4h48 en temps universel. Comme chaque dimanche, notre chronique Y'a quoi sur tes réseaux, réalisée en collaboration avec 7 jeunes à travers le monde. Ils ont entre 15 et 25 ans, ils scrollent chaque semaine pour nous raconter ce qu'ils voient tout simplement sur leurs réseaux sociaux. Ce matin, direction le Vietnam. On a rendez-vous avec Mian qui vient d'obtenir son baccalauréat dans le lycée français d'Hanoï. Sur ses réseaux, un mot revient donc partout. La fin. Fin du lycée, fin des examens, fin d'une étape, Anna Le Serre.
5: Oui chérie.
6: Oui, tu m'entends?
5: Oui chérie.
6: J'ai eu mon bac.
5: C'est super mon chéri
6: d'avoir... J'ai eu mon bac.
25: Là, on a regardé les résultats avec ma mère. En fait, je suis trop fière de moi parce que, dites-vous, déjà, je pensais même pas avoir une mention.
26: Depuis fin juin, c'est le sujet qui remplit le fil d'actualité de Mian. Les vidéos de réaction aux résultats du bac. Vous vous souvenez de Mian?
27: Bonjour. Du coup, j'ai eu mon bac très récemment. J'ai passé les épreuves un peu avant tout le monde parce que j'étais en centre étranger.
26: Et dans son lycée français à Hanoï, au Vietnam, évidemment, tout le monde attendait avec impatience.
27: Et on a eu un taux de 100% de réussite au lycée.
26: Cette année, Mian a même participé à l'une des tendances préférées des bacheliers sur les réseaux.
27: On donne notre pronostic et ensuite la personne va dire plus ou moins par rapport à la note jusqu'à justement atteindre la note qu'on a eue. Et du coup, ça peut donner place à soit des grandes surprises parce qu'il y a eu des très bonnes notes, soit des grosses déceptions.
28: Ok. Philo.
29: 15.
28: Oui. Grand oral.
29: 15.
28: 13. HGSP. HGSP.
29: Plus. 13.
28: Plus.
29: 14.
28: Plus.
29: 15.
28: Plus.
29: 16.
28: Plus.
29: 17.
28: Plus.
29: 18.
28: Plus.
29: 19.
28: Plus.
29: Oh,
28: oui.
29: Oui.
27: J'ai eu 20 à mes deux spécialités et on voit vraiment la lumière dans mes yeux quand on me dit mes résultats. J'en croyais pas mes yeux, je pensais qu'elle m'avait dit le coefficient ou autre chose. Je prends mon téléphone, je le fixe, mais vraiment, je ne m'y attendais pas du tout. Et elle me dit, c'est pas de l'IA. J'étais refaite.
26: Mais sur les réseaux, toutes les vidéos ne finissent pas aussi bien.
30: T'as pas ton bac, c'est la ceinture qui va faire tes bacs.
2: Grosse boule à Z, tu vas ressembler à mon gars Tupac, tu vas vendre des parfums sur Snap, c'est quoi les...
26: D'autres célèbrent déjà la fin du lycée à leur manière. Brûler ses cours, jeter ses fiches ou transformer ses révisions en robe de soirée font partie des tendances.
27: Il y a une fille qui a fait une robe avec toutes ses fiches de révision. C'était stylé.
26: Pour Mian aussi, c'est la fin d'un chapitre, mais contrairement à beaucoup de lycéens, la rentrée prochaine signifie aussi un changement de pays pour elle.
27: Je quitte le Vietnam, qui est quand même mon pays, mais j'arrive en France, qui est tout autant mon pays, et donc c'est un peu bizarre.
26: Sur son téléphone, Mian voit défiler des vidéos de jeunes qui disent au revoir à une partie de leur famille pour retrouver une autre partie dans le pays où ils feront leurs études. Ou alors des photos prises depuis le hublot d'un avion avec une phrase pour résumer son humeur qui est souvent mélancolique.
8: Aujourd'hui, je vais être totalement transparente avec vous sur les fournitures que vous devez absolument avoir pour...
26: Un scroll plus loin et voici déjà les conseils en fourniture pour la rentrée prochaine. Mian fera du droit et des sciences politiques.
27: Je me dis, il faut que j'apprenne à m'organiser parce que là... On va pas mettre chronote, quoi. Va falloir vraiment que je prenne un agenda.
26: Pour l'instant, pourtant, Mian essaye surtout de penser aux vacances bien méritées.
27: Et puis, y aura la piscine, il y aura la mer.
26: On félicite Mian pour ses super résultats au bac et on lui souhaite un très bel été. Y a quoi sur tes réseaux ? On se dit à la semaine prochaine.
9: Bien sûr, on vous retrouve tous les dimanches, Anna Le Serre et Coralie Pierret. Une autre rencontre maintenant sur RFI avec 100% Création qui poursuit sa série estivale sur la maison Fragonard qui fête cette année son centenaire. Une maison toujours familiale et portée aujourd'hui par la quatrième génération. Dans cet épisode, c'est Agnès Webster qui nous attend, la présidente de Fragonard en personne, avec Maria Afonso bien sûr.
10: Je passe beaucoup de temps dans mon travail, il exige beaucoup d'énergie. Et ça, j'en manque pas.
11: Agnès Webster, présidente de la maison Fragonard.
10: Il y a plusieurs choses qui me passionnent dans la création. J'ai créé un prix littéraire depuis 5 ans qui nous permet de reconnaître le travail d'une écrivaine femme étrangère et sa traducteur ou sa traductrice. Le goût pour les musées et les collections que je partage avec mes deux sœurs, qui m'inspirent particulièrement. Les voyages. Après, j'ai aussi la chance de travailler avec des équipes avec lesquelles j'ai des liens très forts et des liens amicaux. Franchement, j'ai beaucoup de chance.
11: Agnès est née et a grandi à Cannes au sein d'une famille provençale profondément attachée à l'art de vivre et à la tradition. Elle choisit d'étudier le droit et la philosophie, puis s'envole vers l'autre capitale, Paris, où elle débute dans la publicité. Mais son père l'appelle rapidement à ses côtés, à Grasse, la capitale mondiale du parfum, pour rejoindre l'entreprise familiale. Agnès Webster se vit comme une chef d'orchestre avec deux pôles principaux, la création et la communication.
10: Avec Françoise, ma sœur, nous l'avons construite à la fin des années 90 en disant « Fragonard, c'est une marque que l'on a envie d'avoir chez nous et qu'on l'ait dans toutes les pièces de la maison. Dans la salle de bain avec la parfumerie, dans la cuisine avec les assiettes, dans le salon avec des coussins, sur le lit avec des oreillers et dans le placard avec des vêtements. » Sachant que nous avions la chance d'être producteurs et distributeur. Notre père, sa nouveauté à lui, ça avait été de faire l'ouverture des musées et son père avant lui, l'ouverture des usines au public. Notre nouveauté à nous a été de dire Fragonard est une marque globale. Donc moi, je m'occupe de toute cette partie extérieure. Françoise s'occupe de toute la partie interne et nous avons une entente absolue qui fait que nous pouvons diriger à deux sans aucun problème.
11: Agnès Webster a un processus créatif qui se déclenche plutôt la nuit.
10: La nuit, je pense beaucoup. Je me raconte des histoires que j'écris pour les partager avec mon équipe créative et avec mes sœurs. Donc pour la parfumerie, j'arrive avec une idée de gamme, une idée d'histoire, une autre toilette, une autre parfum. Ça peut être des savons, des bougies, de la brume parfumée. Et puis pour la mode et la maison, sauf cette année qui est l'année du centenaire, d'habitude, nous fonctionnons à partir d'une histoire de voyage imaginaire. Tout ce qui est mode et maison est fabriqué à l'étranger dans des ateliers que nous allons voir au moins une à deux fois par an, principalement en Inde.
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9: 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Il est 6h tout juste 56 minutes ici à Paris. Avant de retrouver RFI Matin, on marque une petite pause en musique avec un extrait de la playlist RFI Musique du mois, The Wave Jungle.

0: Les Britanniques de Jungle et leur titre The Wave, extrait de la playlist RFI Musique du mois. Plein de pépites comme celle-ci vous y attendent. Merci à Didier Chérouz qui était à la réalisation, à Pierre Pinto à la rédaction en chef. Et puisqu'RFI existe avant tout pour ses auditeurs, bien sûr, on passe un grand bonjour aujourd'hui à Vincent Gompelba qui nous écoute à N'Djamena au Tchad. Il nous a écrit sur l'adresse africematin@rfi.fr. On l'en remercie, ça fait toujours plaisir de vous lire. Restez avec nous, bien sûr, la matinale continue dans une minute. C'est RFI Matin.
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6: Nemo en piste.
5: RFI Matin, ça commence avec votre journal, Julien Coquelroem. Bonjour Julien.
7: Bonjour Nemo, à la une de ce journal, de nouvelles frappes américaines pour punir l'Iran cette nuit, alors qu'hier une attaque iranienne sur une base en Jordanie a tué deux soldats américains et qu'un autre est porté disparu. Le protocole d'accord semble définitivement enterré entre les deux pays et le guide suprême Mojtaba Khamenei y voit la preuve que la signature de Donald Trump n'a pas de valeur. Dans l'actualité également, une sortie ratée, mais en beauté, l'équipe de France a tout autant frôlé le déshonneur et l'exploit hier, défaite 6-4 face à l'Angleterre en petite finale de la Coupe du Monde de football. Place à la finale aujourd'hui, Espagne-Argentine, le dernier match de Lionel Messi que ses supporters attendent avec émotion. Nous serons à Buenos Aires. Dans ce journal également, la Hongrie qui poursuit son chemin vers la désorbanisation. Le président nommé par le Premier ministre déchu a accepté hier de signer l'amendement qui le démet de ses fonctions. Et puis un rendez-vous en Sierra Leone aujourd'hui, le sommet des dirigeants de la CEDEAO ce dimanche.
5: Il menace les États-Unis de leçons inoubliables.
7: Les mots du guide suprême iranien Mojtaba Khamenei, alors qu'hier une attaque iranienne de missiles et de drones a tué deux soldats américains dans une base militaire en Jordanie. L'escalade se poursuit entre les deux pays par les mots et sur le terrain. L'armée américaine a mené cette nuit sa 8e série consécutive de frappes sur l'Iran et dit avoir ciblé notamment les auteurs de l'attaque. Téhéran frappe de nouveau le Koweït ce matin et la spirale de violence au Moyen-Orient semble reparti pour de bon, Gwendal Lavina.
8: Sur X, l'armée américaine indique avoir lancé dans la nuit de nouvelles frappes contre l'Iran pour s'en prendre à ses capacités de blocage du détroit d'Ormuz, mais aussi, je cite, « punir rapidement les gardiens de la révolution qui ont mené des attaques contre des militaires en Jordanie ». Un peu plus tôt hier, l'armée avait annoncé la mort de deux soldats sur une base située dans le royaume et ajouté être sans nouvelles d'un troisième. Ce sont les premiers soldats américains tués depuis la reprise des combats le 7 juillet. Donald Trump évoque un événement regrettable, très triste, et affirme n'en avoir rien à faire que l'Iran ne respecte plus les termes du protocole d'accord. Dans un message écrit relayé par la télévision d'État, l'ayatollah Mojtaba Khamenei estime, lui, je cite, que l'ennemi américain cherche à inciter à la guerre et que les violations répétées du texte par les États-Unis démontrent que la signature de leur président est sans valeur. Ces derniers jours, les armées des deux pays ont visé des infrastructures civiles à un rythme rarement vu depuis le début de la guerre. Des ponts, des centrales électriques et des usines de dessalement d'eau auraient ainsi été détruits en Iran et dans des pays du Golfe. Gwendal Lavina, New York, RFI.
7: Des attaques contre les infrastructures civiles et notamment des dégâts et des blessés annoncés par le Koweït sur un site pétrolier décrit comme vital dans le pays. Les pays du Golfe dénoncent les frappes iraniennes sur ces cibles civiles comme des crimes de guerre. La situation du conflit est à suivre à tout moment dans notre direct sur RFI.fr.
5: Julien, ils ont évité le pire mais finissent malgré tout à la quatrième place.
7: Un dernier match entre la catastrophe et la prouesse hier soir pour les Bleus, l'équipe de France battue par l'Angleterre en petite finale de la Coupe du Monde. Après un début de match aux airs de naufrage, 4-0 à la mi-temps, avant le réveil des Français qui n'a pas empêché pour autant l'Angleterre de s'imposer sur un score final de 6-4, 10 buts en un seul match. On se souviendra de cette petite finale comme d'un match historique, Eric Mamrut.
9: Près de 100 ans que les Bleus n'avaient plus été menés de 4 buts à la pause. Cela valait bien un gros coup de gueule de Didier Deschamps dans les vestiaires pour tenter de réveiller une équipe totalement amorphe, composée de 7 nouveaux joueurs par rapport à celle alignée en demi-finale contre l'Espagne. Une colère et pas moins de 4 changements effectués qui se sont révélés payants avec 3 buts tricolores inscrits à l'entame de la seconde période.
10: Oui, je me suis un peu énervé comme ça m'arrive. J'aurais pu en changer 8 à la mi-temps. Mais après, c'est une question de fierté, d'orgueil, de caractère. On a failli renverser une montagne qui était insubmersible. Mais c'est bien que l'équipe ait eu cette réaction et passer très près de quelque chose qui aurait pu être encore plus beau.
9: Une révolte salutaire mais insuffisante à l'arrivée avec une défaite 6-4, la deuxième consécutive pour les Bleus qui signe une fin de tournoi bien amère. Le défenseur Jules Koundé.
11: Le regret c'est avant tout de ne pas être en finale, on ne va pas mentir, c'est un match qui est difficile à jouer. Maintenant on se doit quand même de faire mieux parce que terminer troisième c'est toujours mieux que terminer quatrième. Il y a quand même de la déception parce que je pense que globalement ce mondial a été... On a montré une image positive, je pense que les gens ont pris pour la plupart des matchs du plaisir à nous voir jouer. Et terminer comme ça, ça laisse un goût amer un peu dans la bouche.
9: Avec un goût un peu plus sucré néanmoins pour Kylian Mbappé, double buteur hier et désormais en tête du classement des buteurs de ce mondial devant Lionel Messi. Eric Mamrut, Miami, RFI.
7: Kylian Mbappé qui devient au passage le meilleur buteur de l'histoire de la Coupe du Monde, toutes éditions confondues. Une défaite en beauté pour conclure aussi 14 ans de parcours pour Didier Deschamps. C'était hier le 185e et dernier match pour lui en tant que sélectionneur de l'équipe de France.
5: Et place tout à l'heure au clou du spectacle, la finale de cette Coupe du Monde entre l'Espagne et l'Argentine.
7: Les Argentins qui vont tenter d'accrocher une quatrième étoile sur leur maillot, qui serait aussi la deuxième d'affilée. Aucune équipe n'a réussi ce coup sur coup. Depuis le Brésil de Pelé en 1958 et 1962, la rencontre sera, quoi qu'il arrive, historique pour l'Argentine. Le dernier match en Coupe du Monde de son héros Lionel Messi, les supporters sont prêts et chauffés à blanc à Buenos Aires. Reportage Caroline Vic.
12: Le point commun de tous les chants de supporters argentins de cette Coupe du Monde, c'est Messi. Il n'y a pas une chanson sans une mention du capitaine. Pour les Malouines, pour Diego, pour la dernière de Léo, dit la chanson. Une réalité qui angoisse les Argentins comme Hernan.
13: Quand il partira, ça va nous anéantir. Je suis ému parce que je pense à sa carrière, les sacrifices de ses débuts, tout ce qu'il a enduré, toutes les joies qu'il nous a apportées malgré les critiques des Argentins au moment où rien n'allait. Je suis extrêmement fier qu'il nous représente.
12: Et pour la nouvelle génération, Messi est une idole absolue. Valeria.
14: Mes deux enfants sont petits. Leur première Coupe du Monde a été en 2022. Donc ils sont nés avec cette fête. Et pour eux, Messi est un dieu. Mon aîné a 30 maillots de Messi et il a 6 ans. Que ce soit le dernier mondial de Messi, ça m'angoisse. Je me dis qu'il n'y aura plus personne comme lui. On n'a plus Maradona, Messi s'en va. Qu'est-ce qu'il nous reste? Mais je me dis aussi qu'on est l'Argentine, qu'un nouveau talent va forcément arriver.
12: Sur tout le territoire argentin, on compte plus de 12 000 clubs de football. Et ce soir, un futur Messi sera certainement devant son écran. Le numéro 10 a déclaré vouloir profiter de cette finale, la troisième de sa carrière. Et pourquoi pas un nouveau titre de champion du monde à son palmarès déjà impressionnant. À Buenos Aires, Caroline Vic, RFI.
7: Espagne-Argentine, la finale de cette Coupe du Monde de foot à suivre ce soir sur RFI si vous nous écoutez en Afrique. Le coup d'envoi est à 19h, temps universel.
5: Julien, aux États-Unis, en bref, l'arrestation de l'influenceur masculiniste Andrew Tate.
7: Avec ses près de 11 millions d'abonnés sur le réseau social X et une célébrité acquise notamment en justifiant les violences conjugales et en affirmant que les femmes sont la propriété de leur conjoint, l'ancien combattant de kickboxing et partisan revendiqué de Donald Trump. interpellé avec son frère à Miami hier à la demande du Royaume-Uni qui réclame leur extradition pour des faits de viol, d'agression et d'infraction à caractère sexuel et pédocriminel. Andrew et Tristan Tate avaient déjà été incarcérés plusieurs mois en Roumanie pour des accusations similaires. Leur avocat clame leur innocence et dénonce un coup politique.
5: En Hongrie à présent, une victoire de plus pour Péter Madiar.
7: Le premier ministre hongrois qui avait déjà mis fin au règne de Viktor Orban et qui se débarrasse maintenant de son allié le plus haut placé, le président Tomasz Ujok, nommé en 2024, a accepté hier de signer l'amendement à la Constitution qui met fin à ses fonctions, Daniel Valo.
15: C'est sur les réseaux sociaux et par un bref message que le président hongrois en a fait l'annonce. Après avoir envisagé des recours juridiques et un bras de fer politique avec Péter Madiar, Tomasz Ujok rend les armes et accepte donc de signer l'amendement qui entraîne sa propre destitution. Ancien juge de la Cour constitutionnelle, nommé président en 2024, Tomasz Ujok était qualifié de marionnette de Viktor Orban par le nouveau dirigeant hongrois qui avait exigé son départ dès le lendemain de sa victoire dans les urnes. Pour le contraindre à quitter ses fonctions, le Parlement avait adopté en début de semaine un amendement constitutionnel que le président hongrois, durant plusieurs jours, a refusé de promulguer. Péter Madiar avait menacé d'engager une procédure de destitution s'il persistait dans ce refus. Malgré le soutien de Viktor Orban et malgré les critiques de plusieurs organisations de défense des droits de l'homme inquiètes des méthodes employées par le nouveau dirigeant hongrois, Tomasz Ujok renonce finalement à l'épreuve de force. Ce sera sans doute un soulagement pour Péter Madiar qui s'épargne ainsi une crise institutionnelle majeure.
7: Et le Parlement hongrois va pouvoir à présent désigner un nouveau président qui restera en fonction jusqu'à l'adoption de la nouvelle constitution promise par Péter Madiar.
5: Le menu sera chargé à Lungi aujourd'hui.
7: Près de Freetown en Sierra Leone, l'ouverture ce dimanche d'un nouveau sommet des chefs d'État et de gouvernement de la CDAO. Une douzaine de dirigeants attendus et l'avenir de l'organisation sous-régionale qui sera notamment parmi les sujets d'aujourd'hui, Serge Daniel.
16: Sur la table, un document important. Il est intitulé « Le nouveau pacte du futur de l'organisation ». Dans tous les domaines, de nouveaux chantiers seront ouverts, confie une source bien informée. On attend des engagements fermes de la part des chefs d'État de la communauté. Pas des paroles, mais des actes, souffle un diplomate anglophone. Au cours du même sommet, le président de la Sierra Leone, président d'exercice de la CDAO, présentera à ses pairs une stratégie permettant de garder les liens avec les trois États putschistes du Sahel, Mali, Burkina Faso, Niger, notamment pour lutter contre le terrorisme. L'autre temps fort de la rencontre sera l'élection du nouveau président de la commission de la CEDEAO. L'actuel titulaire du poste en fin de mandat devrait, d'après nos informations, être remplacé par l'ancien ministre sénégalais de la Défense, le général Biram Diop. Deux chefs d'État participent pour la première fois à un sommet de l'organisation. Le Guinéen Mamadi Doumbouya, dont le pays était à un moment suspendu pour coup d'État, et le Béninois Romuald Ouadahi, récemment élu président de la République du Bénin. Serge Daniel, Dakar, RFI.
5: Et puis Julien, plus de 2000 hectares de forêt réduits en cendres aux portes de Paris. La situation se stabilise en forêt de Fontainebleau.
7: Les deux incendies sont fixés mais ils ne sont pas éteints et les pompiers restent très vigilants. Ils restent déployés un peu partout dans le massif pour éteindre les points chauds et les reprises d'incendies car les feux continuent de couver sous terre. Et Romain Philips a suivi sur plusieurs kilomètres une équipe chargée de les débusquer.
17: Je suis là de l'autre côté du chemin parce que ça fumait fort en hauteur.
18: Ici, tout a brûlé. Il ne reste que les rochers et les arbres calcinés. Au milieu, une vingtaine de pompiers arpentent le secteur dévasté. Leur mission, explique le capitaine Fabien De Abreu Lopez, quadriller la zone à la recherche du moindre point chaud.
19: Donc, du coup, l'idée, c'est d'aller chercher toutes ces fumerolles à la main et de les refroidir, d'aller gratter.
18: Très vite, l'équipe de sapeurs-pompiers repère de la fumée qui s'échappe d'un chaos rocheux. Ils interviennent immédiatement pour noyer ce qu'on appelle ces feux zombies.
19: Et on voit que le bois, là, c'est une racine et il est brûlé. Alors qu'il était enterré. Et du coup, le feu court là-dedans. Il s'est propagé dedans et maintenant, c'est ce qu'on voit partout. On entend parler des feux zombies. Parce qu'il est mourant, mais qui court. Il court là-dedans.
18: Un feu mourant, mais qui présente de vrais risques, car il pourrait conduire à une reprise de feu, voire pire.
19: Et si jamais il y a des endroits comme ça, des fumerolles, sur des zones un peu plus en lisière, des zones un peu plus vertes, oui, il pourrait repartir là-dedans, avec des conditions météo, le vent, etc., qui pourraient permettre une éclosion d'un nouvel incendie et avec d'autres conditions, une propagation.
18: Ce travail s'annonce long et fastidieux. Selon les autorités, il va durer des jours, voire des semaines.
7: Romain Philips, en forêt de Fontainebleau.
5: Merci Julien Coquelrouem, et à tout à l'heure, 7h13 ici à Paris. RFI Matin, nous sommes donc ensemble pour 3 heures, vos rendez-vous d'information toutes les demi-heures. Le football, évidemment, à la une, on connaît la composition du podium de la Coupe du Monde après la victoire de l'Angleterre face à la France. Pas tout à fait l'ordre, la finale c'est ce soir entre l'Argentine et l'Espagne. Dans l'actualité également ce dimanche, cette 8e nuit de frappes américaines sur l'Iran. Washington dit vouloir punir la mort de 2 militaires en Jordanie. Le guide suprême iranien menace de son côté d'infliger des leçons inoubliables aux États-Unis. Les États-Unis, nous en prenons la direction tout de suite. Bienvenue. C'est bien sûr la une ce dimanche, le dénouement de la Coupe du Monde masculine de football qui de l'Albiceleste ou de la Roja soulèvera le trophée. Réponse ce soir, un mondial organisé pour la première fois dans 3 pays différents, au Canada, au Mexique et aux États-Unis donc, où le soccer, comme il l'appelle, a toujours eu du mal à se faire une place au milieu des baseball, des footballs américains ou du basket. Pourtant, après plus d'un mois de compétition, le ballon rond a su conquérir le cœur de certains et de certaines. Reportage à Atlanta, signé Edouard Maille.
20: Pied droit, pied gauche, Sydney s'entraîne à jongler sur ce terrain de foot dans un parc. L'adolescent joue au foot depuis longtemps ici à Atlanta, mais n'a jamais vu autant d'engouement pour son sport.
21: À chaque fois que je vais sur un terrain de foot, j'ai l'impression qu'il y a de plus en plus de monde. On dirait que tout le monde se met au foot. Ce sport a pris une ampleur incroyable. Franchement, ici à Atlanta, on n'entend parler que de ça. Le foot par-ci, le foot par-là. C'est sans doute le phénomène numéro un du moment ici à Atlanta.
20: Il est venu avec un ami pour lui montrer comment manier le ballon. Son ami Harris avait un peu joué plus jeune, mais s'y est vraiment mis après être allé voir un match de la Coupe du Monde à Atlanta.
22: Je me suis dit que ce serait sympa d'essayer, alors je suis venu au parc et je me suis mis à jouer. C'est vraiment amusant. C'est clairement plus difficile que ça en a l'air, mais on prend vite goût au jeu.
20: Et Sydney a du mal à réaliser à quel point son entourage s'est mis à suivre la compétition.
21: Rien qu'hier, ma mère a passé près de 2 heures à essayer de me convaincre que l'Argentine était la meilleure équipe qu'elle ait jamais vu jouer. Alors qu'avant cela, elle n'avait jamais vu un match de foot, à part peut-être mes matchs. C'est juste magnifique de voir tout cela. Tous ces nouveaux fans qui s'intéressent vraiment à ce sport.
23: Allez, on se rassemble en cercle. Aujourd'hui, on va travailler plus particulièrement sur les corners et les coups francs. And we're gonna work on
20: free kicks. Cushman Singh est l'entraîneur de ce groupe niveau débutant proposé par l'association Sons of Pitches.
23: Il y a toujours eu beaucoup d'intérêt, mais cet été, on voit davantage de gens s'inscrire et se mettre à jouer. Beaucoup cherchent à mieux comprendre comment fonctionne ce sport, et puis se rassembler, regarder les matchs ensemble, et aller jouer avant ou après un match de la Coupe du Monde.
20: Un sport qui n'est pas toujours très accessible, regrette Gabrielle Green, l'une des joueuses qui a démarré le foot en mars.
24: Je pense que le foot est sans doute l'un des sports les plus difficiles d'accès. Aux États-Unis, en tout cas, c'est un sport qui coûte cher, beaucoup plus cher que dans d'autres pays. Et puis, en termes de popularité, le football américain et le basket passent clairement avant. Du coup, c'est forcément plus compliqué de s'y mettre.
20: Certains Américains se demandent même qu'est-ce qu'ils vont faire pour s'occuper une fois la Coupe du Monde terminée. Edouard Maille, Atlanta, RFI.
5: Et en attendant, il leur reste une rencontre à ces nouveaux fans de soccer. La plus belle, la finale, Argentine-Espagne, c'est ce soir et c'est à suivre sur les antennes africaines de Radio France Internationale. L'Union européenne, face à la montée des populismes et face à la guerre, a-t-elle encore des solutions à proposer? Et si oui, lesquelles? Voilà deux questions que se pose Pierre Mirel dans son ouvrage intitulé « L'Europe dépendante, otage et proie », publié il y a quelques semaines aux éditions L'Harmattan. Cet ancien diplomate, notamment au sein de l'Union européenne, ça tombe bien, répond aux questions de Daniel Valot.
15: Pierre Mirel, dans votre ouvrage, vous revenez sur les illusions de l'Union européenne, celle de l'élargissement, celle de la victoire du modèle des droits de l'homme. Illusions qui se sont fracassées ces dernières années sur la guerre en Ukraine, bien sûr, mais aussi sur la montée des populismes en Europe et partout dans le monde. Les dirigeants européens se sont trompés, selon vous, Pierre Mirel ?
0: Non, je ne crois pas qu'ils se sont trompés. Je pense que nous tous, en fait, on a été un petit peu, comment dire, victimes de la chute du mur de Berlin. Et on a pensé que bah, tout naturellement, démocratie, économie de marché, tout ça allait comme ça, ruisseler de façon naturelle sur le continent, hein, le consensus de Bruxelles, quoi, les normes, le soft power. Donc ce n'était pas une erreur. Simplement, le monde a changé, ouais, à l'extérieur et à l'intérieur même.
1: Mais c'est vrai que ça partait un peu dans tous les sens dans ces années. Alors, en 2004, il y a eu l'intégration de 10 pays d'un coup, puis après un coup de frein, notamment sur les Balkans, puisque c'est les pays des Balkans occidentaux qui attendent encore aujourd'hui cette intégration.
0: Absolument. Mais là, les erreurs sont à rechercher des deux côtés.
1: Oui.
0: Du côté de l'Union européenne, il n'y avait plus un grand appétit pour de nouvelles adhésions après que 10 pays avaient rejoint l'Union. Donc il y avait, comme on l'a appelé, fatigue d'élargissement, on fait une pause. Mais du côté des pays candidats des Balkans, bon, il n'y a pas eu non plus de grands efforts pour se réformer. Il y avait une blague qui courait dans les Balkans dans cette époque. L'Union fait semblant de vouloir nous accepter, nous faisons semblant de nous réformer.
1: Oui, donc les torts sont partagés.
0: Ils sont très partagés.
1: Sur Viktor Orban et la montée du populisme, vous pointez son travail de sape sur les institutions européennes, le modèle qu'il a pu fournir aux extrêmes droites européennes. Aujourd'hui, Viktor Orban est battu. Est-ce que c'est un coup d'arrêt ou simplement un sursis, une parenthèse ?
0: C'est un coup d'arrêt au sens où lui avait un certain charisme, avait une capacité de communication et des moyens financiers détournés par l'État pour ses influences extérieures. Donc, dans ce point de vue, c'est sans doute un coup d'arrêt, mais ça n'est qu'un sursis au sens où ses idées continuent à diffuser, et notamment les centres qu'il a mis en place continuent à diffuser dans les différents pays voisins, notamment la Serbie, par exemple. Serbie, Géorgie, et tout ça en accordance, c'est ça le phénomène nouveau pour l'Union européenne, avec les vues à Moscou et à Washington.
1: Ouais. Aussi. Ouais, alors vous parlez d'une Europe vassalisée, isolée. C'est pas évident en ce moment pour l'Union européenne, mais vous proposez des solutions, à commencer par le narratif. D'après vous, l'Union européenne se vend mal ?
0: Elle se vend très très mal. Elle fait beaucoup de choses dans beaucoup de pays, dans les voisinages et autres. Elle le fait pas connaître. Elle se vend très mal. Mais aussi, il y a, je crois, le besoin d'un narratif, d'un nouveau narratif en termes de conclusions. Par exemple, les conclusions du Conseil européen, c'est très lénifiant. Et je pense que déjà, il y a quelque chose à changer, ouais, y compris en reconnaissant ses erreurs, les difficultés.
1: Et puis, il y a la gouvernance, bien sûr. Vous êtes favorable à une remise en cause de la règle de l'unanimité, mais sans modifier les traités, est-ce que c'est possible ?
0: Oui, la remise en cause, mais le droit de veto est un droit important pour les petits États membres. Ils ont peur un jour que les grands ne se liguent et avancent dans des solutions ou des politiques qui ne leur conviendraient pas du tout. Donc ils sont en faveur du droit de veto. Par contre, on peut trouver des solutions. Si un pays veut s'opposer, prenons le cas d'Orban sur l'Ukraine, qu'il n'ait pas le droit de le faire s'il est seul. Qu'il y ait trois pays, c'est une proposition de l'ancien premier ministre italien Enrico Letta. Donc ça permettrait de contourner. Alors comment peut-on le faire ? On peut changer cette règle à l'occasion de la prochaine adhésion d'un pays. Par exemple, le Monténégro. Dans le traité d'adhésion du Monténégro, on peut modifier cette règle si, évidemment, il y a une unanimité.
1: Face, et ce sera la conclusion, Pierre Mirel, face aux États-Unis, la Russie, la Chine, est-ce que l'Union européenne a encore sa chance, une carte à jouer ?
0: Ah ben j'espère, sinon qu'allons-nous faire ? Non, non, absolument. Mais je crois qu'il faut prendre des décisions courageuses, notamment en matière d'économie, technologie, pour combler le fossé qui existe, et puis en développant, malgré les difficultés, ce pilier européen à l'intérieur de l'OTAN.
1: Merci Pierre Mirel.
0: Merci.
5: Pierre Mirel, ancien diplomate invité de Daniel Valo ce dimanche sur RFI, il publie « L'Europe dépendante, otage et proie » aux éditions L'Harmattan. Jusqu'où va la science? On se pose la question tous les dimanches sur la radio du Monde avec Caroline Lachowski. Bonjour Caroline.
2: Bonjour.
5: Aujourd'hui, on s'arrête sur une formule mathématique très complexe inscrite sur les murs d'un temple maya au Guatemala, puisqu'une équipe d'archéologues a pour la première fois réussi à identifier son auteur. Il s'agit d'un maître astronome mathématicien maya qui, selon ses spécialistes, avait autant de talent et de savoir que les plus grands astronomes de l'Antiquité.
2: Il s'appelait Sactanuax, renard à la poitrine blanche. C'était un grand érudit capable d'effectuer des calculs extrêmement complexes, prédisant les cycles orbitaux de la Terre, de Mars ou de Vénus au 8e siècle de notre

0: Américains ont eu la surprise de découvrir, tout à la fin d'une démonstration particulièrement virtuose, une expression signifiant « ainsi dit ». Ainsi disait Sactan-moi, renard à la poitrine blanche, le génial et le premier mathématicien astronome maya jamais identifié.
1: Alors Caroline, que contiennent ces formules mathématiques très élaborées et inscrites sur les murs de ce temple maya et pour quel usage ?
0: Ces calculs sont à la base des calendriers astronomiques, essentiels chez les mayas pour déterminer la date des grands événements royaux. Mais ce que ce texte 19, c'est le nom donné par les chercheurs à cet ensemble de démonstrations mathématiques complexes, inscrits sous forme de 11 hiéroglyphes à d'original et d'inédit, c'est qu'il relie les cycles astronomiques aux différents calendriers mayas. Une démonstration mathématique extraordinaire qui fait correspondre le cycle clé de 2,920 jours du calendrier maya aux 5 cycles de Vénus, aux 8 années solaires de 365 jours et même aux années martiennes de 780 jours. Ce sont des mathématiques de génie, explique l'archéologue Heather Hertz, co-autrice de cette étude parue le 14 juillet, conjointement dans les revues Archaeology et Nature. D'autant plus difficile à déchiffrer que les hiéroglyphes utilisent des formes abrégées qui n'indiquent qu'une partie de la notation, le reste de la formule étant sous-entendu. La preuve que les mayas, dont on sait grâce à d'anciens manuscrits qu'ils maîtrisaient l'algèbre, l'arithmétique, les nombres négatifs et les facteurs multiplicatifs, sont, comme le souligne l'archéologue Eric Heller de l'Université de Californie du Sud, un peuple très intelligent, créatif et intellectuellement curieux, qui enseignait, apprenait et faisait même parfois des maths pour le simple plaisir d'apprendre il y a plus de 1200 ans.
1: Merci Caroline Lachowski. On vous retrouve dès demain et mardi. Qu'aura-t-on au programme d'autour de la question ?
0: Lundi, nous ouvrirons notre série de rediffusion estivale par un hommage à l'immense sociologue et philosophe Edgar Morin, penseur aussi interdisciplinaire qu'indiscipliné, qui nous a quittés en avril dernier à l'âge vénérable de 104 ans, mais dont l'œuvre et l'engagement continuent de nous inspirer.
1: Merci Caroline et à demain. 7h26 ici à Paris, la fin de cette première demi-heure d'RFI Matin en musique avec Guillaume Thibault qui tout l'été nous emmène à la rencontre de ses pépites, des artistes, des musiciens, des chanteurs rencontrés tout au long de l'année dans des festivals, des concerts, parfois par hasard dans des hôtels ou même dans la rue. Ce dimanche, il nous présente Cher Ndoye, bassiste sénégalais, fier de ses racines et même créateur de son propre instrument, la basse Ngoni. Guillaume Thibault a rencontré Cher Ndoye à Essaouira lors de la 27e édition du festival Gnawa en juin dernier. Tête à tête.
2: Recherche de l'harmonie, goût pour les compositions équilibrées, volonté de pudeur dans l'expression. Cher Ndoye porte en lui la définition du classicisme. Un héritage de son père, feu, le grand diplomate sénégalais, Mohamed Shams Eddine Ndoye.
3: Moi, je me considère comme global citizen parce que je suis né en Arabie Saoudite. J'ai appris à jouer les instruments à travers mon père qui m'achetait des jouets comme les pianos et la guitare. Je suis le seul musicien dans ma famille. Le reste, ce sont des diplomates, donc moi, je suis l'actrice, quoi.
2: Arabie Saoudite, Syrie, Koweït, Égypte, puis les États-Unis. Cher Ndoye a grandi en suivant les postes de son père ambassadeur, une longue route à l'étranger, toujours ancrée dans les racines du Sénégal.
3: On écoutait beaucoup plus de la musique traditionnelle. Il y a Sundur, il y a Africando, il y a Dunyai Rose. L'inspiration vient de là-bas et tout est basé de l'instrument Ngoni. Même je l'appelle beaucoup plus le Khalam. Il y a les griots au Sénégal, qu'on appelle en Wolof les Gewel. Donc l'influence vient de là-bas aussi, hein, c'est ça.
2: Et pour poursuivre cette quête de ses racines, autant passionné par la basse électrique que par le ralam, Cher Ndoye va décider de construire un nouvel instrument.
3: Je tournais avec Baba Mar, ça faisait 7 ans que je travaillais là-dessus. Et je me suis dit, pourquoi pas faire une ralam basse. Et finalement, il y a une forte relation avec ça.
2: Discret, mais magistral sur scène, Cher Ndoye fait donc partie de ces artistes voyageurs qui parcourent le monde, qui font vibrer les foules, un diplomate musical porteur de magnifiques ondes.
3: Quand je suis sur la scène, c'est comme si je suis chez moi. C'est tellement profond. Ça guérit aussi, je pense bien, la musique ça guérit. Hein. La musique fait l'unité, moi je ne suis pas dans la politique.

0: Quoi. Donc, tout ce que je sais, c'est que on doit promouvoir la paix, quoi, partout dans le monde.
1: Voilà les quelques notes de la basse de Chernoy pour refermer cette première demi-heure d'RFI Matin. Vous restez avec nous dans un peu plus d'une minute maintenant, l'actualité africaine avec Edouard Dupénoit.
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1: ...7h30 à Paris, 6h30 à Kinshasa. Merci d'être à l'écoute de la Radio du Monde. C'est l'heure du journal, on vous retrouve, Edouard Dupénoit. Bonjour Edouard.
6: Bonjour Nemo, bonjour à tous. Cette édition africaine qui commence par une forme d'avant-match. Nous sommes à quelques heures de la finale du mondial de foot entre l'Espagne et l'Argentine. Il y a les amoureux du FC Barcelone qui seront comblés quoi qu'il arrive. Ceux qui n'ont Dieu que pour Lionel Messi, ceux qui savourent la technique soyeuse de la Roja. Morceau choisi à Kinshasa dans une minute. La RDC et son actualité politique, l'opposition C64, salue la proposition de dialogue de Félix Tshisekedi, proposition qui la laisse aussi dans une forme d'impasse. Que faire de la manifestation prévue dans 3 jours contre la modification de la Constitution? Une élection présidentielle ce dimanche à Sao Tomé, petite île atlantique au large du Gabon. Le parti au pouvoir s'est fracturé ces dernières années. Ces élections seront révélatrices de l'ampleur de cette cassure. Sommet de la CDAO, aujourd'hui en Sierra Leone, sommet ordinaire. Changement prévu à la tête de la commission de cette sous-région ouest-africaine. Et puis au Cameroun, un programme agricole qui prend racine et qui porte ses fruits. 3 ans que les paysannes sont accompagnées dans plusieurs localités du Nord et de l'Adamawa. Et ça fonctionne plutôt pas mal. Pronostic, préférence et coup de cœur. On commence donc ce journal par l'approche de l'événement foot le plus suivi de la planète, la finale de la Coupe du Monde. Ce soir, 19h TU, New Jersey, l'Espagne affronte l'Argentine. Il y a ceux qui admirent la solidité du bloc espagnol, son jeu de passe tout en velours et son admirable coordination technique. Les autres qui ont le cœur en bleu et blanc pour les fulgurances argentines et leur mental de feu. Et puis les troisièmes qui n'ont en tête que la photo de Lionel Messi qui donne son bain au bébé Lamine Yamal. Autant de commentaires que nous propose donc Olga Massangou.
7: Pour certains Quinois comme Patrick, c'est précisément le contraste de style entre les deux sélections qui fait toute la beauté de cette finale.
8: D'un côté, on a l'Argentine qui a plusieurs joueurs qui sont habitués à des grands matchs. Ils savent vraiment garder le calme lorsqu'ils sont sous pression. Et puis d'un autre côté, on a l'Espagne qui a une excellente possession, fort collectivement. Ils ont vraiment des joueurs créatifs.
7: Mais au-delà du jeu, l'autre grand duel se joue sur le terrain des statistiques. Car malgré la redoutable force collective de l'Espagne, l'Argentine part avec la faveur des pronostics, du moins à en croire Benjamin.
9: S'il y a une équipe dans cette compétition qui est capable de malmener, au fait, cette équipe d'Espagne, je pense très bien que c'est l'Argentine, parce que l'Argentine sait souffrir, sait réagir avec sa grinta, avec sa mentalité et tout ce qui va avec. C'est vraiment l'équipe la plus compliquée que l'Espagne aura rencontrée tout au long de cette compétition.
7: Et puis, impossible d'évoquer cette finale sans penser à cette fameuse photo historique. Sur la portée symbolique de ce cliché, Benjamin a son idée.
9: Également, il y a ce duel entre Messi et Yamal et la photo qui ne fait que circuler depuis plusieurs mois. Certains parlent du passage de flambeau entre les deux. Donc moi, je me bats sur une victoire de l'Argentine en finale.
7: Ici à Kinshasa, les supporters du FC Barcelone se disent déjà comblés. Ça sera soit la consécration ultime pour Léo Messi, soit le premier sacre mondial du prodige Lamine Yamal. Olga Massangou, Kinshasa, RFI.
6: Rendez-vous en direct ce soir sur les antennes de RFI pour suivre le match si vous nous écoutez depuis le continent africain. Le journal du mondial au complet, c'est dans 10 minutes avec Antoine Grenier. Et puis vous pouvez déjà noter notre édition spéciale demain matin, quel que soit le résultat de ce soir, autour de Marion Kazanov et de ses invités. Retour à la République démocratique du Congo proprement dite, où la proposition de dialogue initiée par le président Tshisekedi embarrasse un peu son opposition. Le cardinal Ambongo et les leaders protestants ont rencontré hier les ténors de la C64, coalition d'opposants qui refuse l'idée d'une modification constitutionnelle. Tous saluent le projet de ce dialogue, mais ne s'accordent pas, en revanche, sur le sort de la manifestation prévue dans 3 jours. Les religieux poussent pour qu'elle soit annulée, en gage de bonne foi, mais la C64 ne parvient donc pas à dégager de consensus sur le sujet. Et les débats vont reprendre, Pascal Moulégois.
10: 2 heures de discussion, parfois tendues, mais aucune décision. Réunis après les rencontres avec le cardinal Fridolin Ambongo, les responsables de la coalition de l'article 64 n'ont pas réussi à s'accorder sur le sort de la manifestation du 22 juillet, bien que tous ont salué l'annonce d'un dialogue. Selon nos informations, une partie des opposants est favorable à un report, estimant que l'annonce d'un dialogue inclusif constitue un signal d'ouverture. D'autres, en revanche, veulent d'abord un acte concret du pouvoir. Ils réclament la signature d'une ordonnance présidentielle convoquant officiellement ce dialogue avant d'envisager toute suspension de leur mobilisation. Pour d'autres, pas de recul si aucune annonce d'abandon du projet de changement de la Constitution n'est faite. La coalition a donc décidé de se retrouver lundi pour arrêter une position définitive. En l'état donc, la marche de mercredi est maintenue comme l'assurait hier sur nos antennes Prince Epengé, le porte-parole de la coalition Lamouka de Martin Fayoulou. Au cœur des échanges figure également la question de l'inclusivité du dialogue. Les responsables des églises, tout comme les opposants, souhaitent qu'ils rassemblent tous les acteurs de la crise, y compris ceux armés, ainsi que les camps de l'ancien président Joseph Kabila. Une perspective qui reste toutefois entourée d'incertitudes et qui alimente les interrogations de l'opposition. Pascal Moulégois, Kinshasa, RFI.
6: La RDC et ce rapatriement de ressortissants en Afrique du Sud. Le ministère des Affaires étrangères annonce que 121 Congolais ont atterri hier à Njili. Les autorités ont validé 260 dossiers éligibles à ces rapatriements à cause des violences xénophobes qui secouent la nation arc-en-ciel. Ces violences contre lesquelles le Nigeria et le Ghana continuent par ailleurs de faire entendre leur colère. Les deux pays demandent que l'Union africaine se saisisse de ce sujet de l'afrophobie lors de son prochain sommet. Selon les décomptes enfin de l'agence France Presse, 150 000 personnes ont quitté la nation arc-en-ciel ces dernières semaines. Jour d'élection à Sao Tomé et Principe. Environ 143 000 électeurs de ces îles d'Afrique centrale, au large du Gabon, sont appelés à élire leur nouveau président. 4 candidats sont en lice, mais la campagne est essentiellement dominée par 2 noms. Carlos Villanova, le président sortant, et Nito Dabreu, candidat de l'ancien parti du président sortant. Un scrutin, Willy Diallo, qui devrait donc permettre de sonder la fracture au sein du parti majoritaire.
11: Dans cette élection, 2 branches de l'ADI, l'Action démocratique indépendante, se feront face dans les urnes. On a d'un côté le président sortant, Carlos Villanova, chef de l'État depuis 2021. Il se présente comme le candidat de la continuité en expliquant que ce second mandat va lui permettre de consolider le travail entrepris ces 5 dernières années. Il n'est plus soutenu par l'ADI, le parti qu'il a mené au pouvoir lors de la précédente élection. En janvier 2025, le président a limogé le gouvernement de Patrice Trovoada et perdu le soutien du parti. Il reprochait notamment à l'ancien Premier ministre ses absences répétées. Un moment de crise institutionnelle dans le pays qui a connu 3 premiers ministres en une semaine. Depuis cette fracture, le parti donc est divisé entre d'un côté les soutiens du président et les soutiens du parti traditionnel de l'autre. Résultat, pour cette élection, Carlos Villanova est soutenu par une coalition de partis d'opposition avec face à lui Nito Abreu, député soutenu par l'ADI. Lui est présenté à l'inverse comme le candidat du renouveau politique et soutenu par l'ancien gouvernement.
6: Willy Diallo aussi, aucun candidat ne franchit aujourd'hui la barre des 50%. Un second tour est prévu le 9 août prochain. Des législatives, des régionales et des municipales devront clore cette séance électorale le 27 septembre. La communauté économique des États de l'Afrique de l'Ouest réunit ses dirigeants. Sommet de la CEDEAO aujourd'hui à Lungi. Nous sommes à côté de Freetown, la capitale sierra-léonaise. Une 12aine de chefs d'État et de gouvernement sont attendus sur place. On prévoit du changement à la tête de la commission de cette CEDEAO. Selon nos informations, c'est l'ancien ministre sénégalais de la Défense, le général Biram Diop, qui devrait en prendre les rênes. Plus globalement, Christina Okello, qu'attend-on de ce sommet sous-régional ?
12: Pour Melvin Manseré, analyste politique sierra-léonais, ce sommet est avant tout un moment où la CEDEAO redéfinit ce qu'elle est. Une organisation confrontée à l'insécurité, au coup d'État et à l'intégration régionale fragilisée. Premier défi, la sécurité. Face à la progression de groupes armés, les chefs d'État doivent discuter du renforcement de la coopération régionale. Parmi les pistes évoquées, une force de la CEDEAO capable non seulement de maintenir la paix, mais aussi de l'imposer lorsque les crises l'exigent. Les chefs d'État doivent également discuter des relations avec les pays de l'Alliance des États du Sahel, ainsi que des projets de monnaie unique, ECO, règlement repoussé. Pour Idriss Mahmoud Tarawali, universitaire sierra-léonais, les attentes sont fortes dans le pays hôte, car en Sierra Leone, la CEDEAO reste associée à la force militaire régionale, l'ECOMOG, qui avait contribué à mettre fin à la guerre civile. En accueillant pour la première fois un sommet des chefs d'État de la CEDEAO, Fritain rappelle ce lien historique. L'enjeu désormais est de montrer que le bloc régional ouest-africain peut encore apporter des réponses aux crises qui traversent aujourd'hui la région.
6: Christina Okello, sommet qui sera par ailleurs le premier pour le nouveau président du Bénin, Romuald Ouadani, qui a pris son poste ces derniers mois. Il devrait aussi marquer le retour formel de la Guinée. Au Mali, un convoi de l'armée nationale et ses alliés mercenaires russes sont tombés dans une embuscade hier dans le nord du pays. Embuscade menée par les indépendantistes du FLA et par les djihadistes du JNIM liés à Al-Qaïda. Plusieurs véhicules de ce convoi de l'armée ont été visés. Il n'est pas encore possible d'établir le nombre de victimes éventuelles. 3 ans, 3 saisons agricoles et l'heure d'un premier bilan. Nous sommes au Cameroun maintenant pour évaluer les premiers résultats d'un programme mis en œuvre par l'Union européenne, accompagné de 3 organisations de la société civile. Un programme sur la gouvernance des ressources naturelles dans certaines localités de 2 régions, le Nord et l'Adamawa, des zones qui sont souvent concernées par l'insécurité alimentaire. 3 ans donc que ce programme fonctionne pour l'accès des femmes à la terre, la gestion des périodes de soudure ou encore des intrants agricoles et des résultats, Emmanuel Juntap, qui sont jugés encourageants.
13: Parmi les avancées notoires, l'accès à la terre pour les femmes, comme à Banyo, dans la région de la Damawa. Petel Gogo, à Soumao, est l'une des bénéficiaires.
14: On a des grands champs de bananes plantains. Dans un peu de temps, on va commencer à récolter pour vendre ça sur le marché local.
13: À Guider et Ngong, 2 localités de la région du Nord, les producteurs ont été formés au changement des pratiques agricoles pour mieux faire face à la période de soudure. Dominique Kegoum, chargé du volet sécurité alimentaire au sein du réseau de lutte contre la faim, Relufa.
15: Par exemple, sur une superficie d'un hectare, il y avait des producteurs avec des engrais chimiques qui récoltaient pratiquement 1,5 sac. Avec l'utilisation du compost, des biofertilisants, certaines organisations sont allées à 7 sacs du mil ou bien du maïs sur 1 hectare.
13: De bons résultats, mais d'autres défis persistent, comme les conséquences de l'orpaillage sur les rares terres cultivables. Stephen Pidel, chef d'équipe environnement, agriculture et changement climatique au sein de la délégation de l'Union européenne au Cameroun.
16: Ce que nous voulons, c'est de rendre le terrain utilisable de nouveau pour les autres activités.
13: Selon les statistiques de 2024, plus de 3 millions de personnes dans les 3 régions du Nord Cameroun sont en insécurité alimentaire. Emmanuel Juntap Yaoundé, RFI.
6: Et du secteur agricole, on passe donc à celui des hydrocarbures, en Centrafrique cette fois, où vient d'être adoptée une nouvelle loi d'encadrement. C'est un domaine particulièrement stratégique et qui fait l'objet d'une attention toute particulière ces dernières années, après que l'entreprise camerounaise Neptune Oil avait été désignée comme importatrice exclusive de carburant dans le pays. Après aussi que de nombreuses pénuries ont touché les stations de Bangui. Charlotte Cosset, vous vous êtes plongée dans ce texte. Que stipule-t-il ?
11: L'article 6 libéralise officiellement les activités d'importation des produits pétroliers et dérivés. Cette loi laisse donc la possibilité aux acteurs du secteur de demander de nouveau leur agrément d'importateur et donc de concurrencer Neptune Oil en situation de monopole depuis 2023. Le texte précise que tout importateur a obligation de faire passer ses produits par un dépôt sous douane, une mesure qui doit permettre d'améliorer les prélèvements fiscaux. Au moins un quart des revenus de l'État dépend de ces taxes. Un récent audit pointait une érosion fiscale alimentée par la contrebande et l'opacité des mécanismes. La structure des prix critiquée n'est pas abordée. L'audit pointait des marges trop grandes et donc des prix à la pompe les plus élevés de la sous-région. La loi ne mentionne pas non plus d'objectif d'importation par voie fluviale, plus fiable et moins onéreuse que par voie routière. Selon un expert du secteur, les autorités centrafricaines cherchent avec cette nouvelle loi à tendre la main aux institutions et partenaires internationaux, mais ils s'interrogent sur la réalité de sa mise en œuvre.
17: œuvre.
6: Charlotte Cosset du service économie de RFI. Il est 6h43 à Bangui, la suite de RFI Matin, c'est avec Nemo Ampis.
1: Merci Edouard Dupénoat et à tout à l'heure pour un prochain journal.
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1: Avec vous Antoine Grenier. Bonjour Antoine.
19: Bonjour Nemo.
1: Spectaculaire et crépusculaire, la fin de mandat de Didier Deschamps restera dans les mémoires.
19: D'abord parce qu'il y a eu défaite face à l'Angleterre, ensuite à cause du scénario pour des Bleus passés à côté de leur première période. Menés 4-0 à la pause, les coéquipiers de Kylian Mbappé se sont révoltés mais trop tard. Défaite 6-4 avec un triplé côté anglais signé Bukayo Saka, l'ailier d'Arsenal, devenant ainsi le quatrième joueur anglais de l'histoire à signer un triplé lors d'un match de Coupe du Monde. Une médaille de bronze et un record, double satisfaction donc pour l'homme de cette petite finale.
20: On méritait de bien finir ce tournoi. On méritait de terminer à la meilleure position que l'Angleterre ait connue depuis 60 ans. Ce groupe ne mérite rien de moins. C'était notre état d'esprit. Et vous l'avez vu en première mi-temps. Elle a été parfaite. Et au final, c'est ce qui nous a fait gagner ce match. Sur le plan personnel, j'ai travaillé très dur pour être prêt pour ce tournoi, pour fournir des prestations comme celle-là. Pour moi, c'est une réussite incroyable. Il n'y a que 4 autres Anglais qui ont fait ça, donc oui, c'est un beau record. Je suis fier de l'avoir réalisé.
19: Bukayo Saka avec Eric Mamrut.
1: Et ce dimanche, c'est l'heure de la finale entre l'Argentine et l'Espagne.
19: Les champions du monde en titre face aux champions d'Europe. Affiche idéale à New York et en Espagne. Les supporters sont confiants, Diane Cambon.
21: Gonflés à bloc, les supporters espagnols sont conscients du défi qui les attend ce soir. La Roja a démontré au cours du mondial que l'équipe a toutes ses chances de son côté. C'est ce que veut croire Unai, âgé de 18 ans et qui ira place Colonne dans le centre de Madrid suivre le match.
22: L'Espagne a joué et a démontré que son talent lui permettait d'avoir une vision du début jusqu'à la fin du match. Et c'est donc avec une totale confiance que l'équipe va affronter son rival aujourd'hui. On a beaucoup d'espoir car si on réussit à battre la France et que l'on est arrivé jusqu'ici, eh bien l'Argentine, cela représente une équipe de plus et rien d'autre. Oui, on peut gagner.
21: Pedro, la cinquantaine, se montre aussi très confiant sur le jeu de la sélection espagnole.
23: L'Espagne est très puissante. Nous avons pratiqué le meilleur football qui s'est joué durant ce mondial et on est prêt à vaincre les Argentins sans aucun doute.
21: Pour Nicolas, c'est une question d'équipe. La Roja est très soudée.
24: C'est une sélection très jeune qui agit vraiment comme une équipe avec une solidarité totale. On a une très bonne défense, celle qui a reçu le moins de buts de tout le mondial. Et puis on a Lamine Yamal, qui est notre grande star.
21: Avec une équipe unie et sûre d'elle, l'Espagne espère remporter son second titre de champion du monde. Diane Cambon, Madrid, RFI.
1: Argentine-Espagne, une finale inédite et évidemment une histoire de suprématie, Antoine.
19: Entre deux équipes aux antipodes, le collectif très bien huilé de la Roja face à la solidarité, la combativité et le talent argentin symbolisé par Lionel Messi. La star a marqué 4 buts, ajouté 4 passes décisives. L'ancien Barcelonais, deuxième meilleur buteur de l'histoire de la Coupe du Monde, derrière Kylian Mbappé après le doublé du Français hier face aux Anglais. Messi donc en chasse d'un record face aux Espagnols, des adversaires admiratifs, à commencer par le capitaine de la Roja, Rodri.
25: Je ne pense pas qu'il soit nécessaire de revenir sur ce qu'il représente pour l'Argentine et pour le football d'ailleurs. Il est évident que pour moi, c'est le meilleur joueur de tous les temps. C'est un leader qui a su mener son équipe nationale jusqu'au titre mondial il y a 4 ans et même en finale cette année. Mais l'Argentine a montré que ce n'était pas que Lionel Messi. Nous sommes les deux équipes qui jouent le mieux collectivement. Bien sûr, il faudra faire attention à Messi, mais aussi à beaucoup d'autres joueurs.
19: Rodri avec Cédric De Oliveira, Espagne-Argentine, finale. Donc de la Coupe du Monde, ça sera à vivre en direct et en intégralité sur l'antenne africaine de RFI. Coup d'envoi 19h, temps universel.
1: Le rendez-vous est noté. Merci Antoine, à tout à l'heure. Guillaume Ouattara est également avec nous en studio pour la revue de presse des hebdomadaires. Bonjour Guillaume.
26: Bonjour Nemo, bonjour à tous.
1: Avec deux unes d'hebdo français qui se répondent ce matin. Un même visage, celui de Marine Le Pen, et cette même question, et si le Rassemblement National gouvernait vraiment ?
26: Oui, l'Express la met en scène assise sur un trône doré, entouré de chats, et titre « Les 100 premiers jours du RN au pouvoir », sous-titre « Enquête sur le programme qui plomberait la France ». Le dossier passe chaque promesse au tamis du réel. La mesure phare, le référendum sur l'immigration, eh bien elle se fracasse sur l'article 89 de la Constitution, un article qui encadre les révisions constitutionnelles et qui impose qu'avant tout référendum, le texte soit voté dans les mêmes termes par l'Assemblée et par le Sénat. Autant dire un verrou quasi infranchissable pour le RN. L'Hebdo cite d'ailleurs un proche du dossier désabusé. Ce n'est pas la peine de faire croire aux Français qu'on peut consulter sur tout. Quant à la promesse de Bardella de réduire de moitié la contribution française à l'Union européenne, le fiasco assuré, tranche l'Express. Et puis ce mur très concret, le Rassemblement national n'arrive pas à recruter de hauts fonctionnaires, ce qu'il faudrait pour gouverner. Un proche de Le Pen confirme, on a un vrai sujet sur le RH, on ne trouve pas de gens qui tiennent la route. Même obsession chez le Nouvel Obs, mais l'angle est ailleurs. Sous le duo Le Pen-Bardella, ce titre, les failles cachées. Pourquoi leur ticket n'est pas si gagnant? L'Hebdo décrit la fébrilité du tandem après la confirmation en appel de la condamnation de Le Pen pour détournement de fonds publics. Bardella, écrit l'Obs, a vu s'envoler un bail virtuel de 5 ans à l'Elysée et doit se contenter d'un siège éjectable de Premier ministre. Le vernis craque, car dans le duo des désaccords, sur les retraites notamment, où Bardella affiche une posture pro-entreprise, là où Le Pen veut un départ à 60 ou 62 ans, un député confie à l'Express que des divergences de points de vue comme celle-là, il y en a des dizaines. Le dossier de l'Obs se referme sur cette formule d'un vieil ami de la famille. Marine, quand elle est face à une difficulté, c'est là qu'elle devient vraiment une Le Pen. Ce qui, note l'Obs perfide, ne devrait pas rassurer l'extrême droite, car les Le Pen ont toujours perdu.
1: Sur un tout autre sujet à présent, Guillaume, vous avez été happé par une enquête du Point sur le blanchiment d'argent.
26: Oui, une balade dans Paris, rue de Bagnolet, devant un vendeur de kebab désespérément vide à l'heure du déjeuner. Pourquoi tient-il depuis des années? Parce qu'écrit le Point, ce commerce se moque éperdument de vendre des sandwichs. C'est une officine de blanchiment. Lui est assis sur une fortune en espèces d'origine inavouable. Le trafic de drogue, par exemple, dont il faut justifier la provenance, quitte à inventer des clients. S'il déclare avoir servi 250 clients à 50 euros dans le mois, le fisc n'a aucun moyen de vérifier. Voilà pourquoi les shops restent ouvertes, même vides, même mécanique, ajoute le Point, avec les salons de massage, les ongleries, les barbiers, et tenez-vous bien, jusqu'à des tickets gagnants de loterie rachetés pour blanchir des flux financiers. Les autorités traquent et les bandits innovent.
1: On termine avec une question presque philosophique. Pourquoi nous mourons?
26: C'est le titre du livre du prix Nobel de chimie Venki Ramakrishnan, interviewé par l'Express. Et si, grâce à la science, on pouvait ne plus mourir? Le savant nous raconte cette conversation bien réelle captée l'an dernier entre Poutine et Xi Jinping, où les deux hommes évoquaient leur intention de prolonger leur vie grâce à la recherche. Ce qui l'inquiète. Jusqu'ici, on savait que les dictateurs finissent par mourir, dit-il, laissant l'espoir que le régime suivant soit différent. Mais imaginez un monde où Trump, Poutine ou Xi vivraient pour toujours. Je ne suis pas sûr que ce serait un monde meilleur. Et c'est là qu'il dit une chose magnifique. Pour lui, la mort a du bon. Être mortel nous pousse à accomplir des choses. Mozart n'a vécu que 36 ans, mais il a eu le temps d'écrire 41 symphonies. Ce dont on a besoin, conclut-il, ce n'est pas de faire vivre quelques puissants pour toujours, mais de permettre au plus grand nombre de vivre longtemps et en bonne santé. Et ça, c'est tout un programme.
1: La revue de presse des hebdomadaires français. Merci Guillaume Ouattara. C'est précisément 7h51 ici à Paris. C'est l'un de vos rendez-vous du dimanche sur RFI, la chronique L'Afrique en marche de Frédéric Gara, qui nous fait découvrir des artistes, des créateurs, des personnalités qui font l'Afrique, qui font ce continent aujourd'hui, direction le Sénégal, à la rencontre de Maud Villaret, une créatrice née en Casamance qui a sillonné tout le continent ou presque. Elle qui a lancé sa marque de bijoux et de parures, Toubab Paris, des créations qui ont séduit des artistes comme Angélique Kidjo, Didi Bridgewater ou même Rihanna.
0: Je reviens à Dakar, c'est sûr.
2: Difficile de décrire les parures et bijoux de Maud Villaret, si ce n'est pour dire que ses assemblages de tissus africains, de pierres, de perles et de broderies sont spectaculaires. Un métissage soigné de cultures occidentales et africaines que cette ancienne élève de l'école Dupéré en France a développé à Dakar. Le Sénégal, un choix pas tout à fait anodin, ce serait même plutôt un retour aux sources pour Maud Villaret.
3: Comme je dis toujours, j'ai été maraboutée avant d'être née. J'avais mes parents qui travaillaient en Casamance quand ma mère était enceinte de moi, donc j'ai été conçue au Sénégal, mais née en France. Et j'ai toujours voulu faire une passerelle entre l'Afrique et l'Occident, quel que soit le support artistique. Je pense que mes parents m'ont transmis le goût du voyage, de la diversité, et des rencontres qui nous enrichissent, le goût pour l'aventure. Et pendant mes études de design textile, en fait, je cherchais une excuse pour repartir en Afrique de l'Ouest. Et en fait, j'ai trouvé un stage de teinture à l'Indigo avec le designer calligraphe Aboubacar Fofana au Mali. Et j'ai découvert qu'est-ce que c'était que le travail de textile traditionnel. Et ça m'a passionnée. Et j'ai commencé à partir, effectivement, au Burkina pour collaborer avec des artisans sur mes premières pièces, mes premières séries.
2: En 2007, Maude a créé une marque en forme de clin d'œil, Toubab Paris, qui associe des matières venues des quatre coins de l'Afrique et au-delà.
3: J'ai de tout. J'ai de tout, je collectionne tout, je récupère tout. J'ai des collections de perles anciennes, j'ai des choses, j'ai beaucoup de raffia tissée de Madagascar, j'utilise des éléments du Congo, j'utilise des soies qui viennent du Cambodge, vraiment tout ce qui passe entre les mains, quoi.
2: Certaines pièces de Toubab Paris peuvent prendre des centaines d'heures d'assemblage, de broderie, de sertissage, une minutie qui séduit des célébrités comme Rihanna, Angélique Kidjo, Sonia Roland ou encore Erika Badu qui ont décidé de s'approprier un de ces bijoux et par là même un peu de leur culture. Tabou Ngouma est chef de secteur sciences sociales et humaines pour l'UNESCO au Sénégal.
4: C'est aussi un marqueur esthétique très très fort avec des références très fortes et très positives au niveau du continent. Et ça dit aussi qu'en fait, au niveau de tous ces artistes, à la fois africains et afro-américains que vous citez, que j'en redis ce mot, l'Afrique est aussi ouverte. Hein, donc, on est très intéressé par des gens comme Maud pour s'intéresser aussi sincèrement, avec respect, à l'Afrique, à ce que l'Afrique a créé, et le réutiliser, le redéployer dans d'autres directions. Je pense que les artistes sont si sensibles en fait à ce travail qui n'est pas qu'un simple travail esthétique. Maud, quand elle vend un collier, quand elle vend une broche, c'est aussi une émotion qu'elle amène auprès de vous. C'est un sentiment. Et tout ça, je pense, c'est des choses que les artistes qui sont peut-être le travail de Maud leur parle encore davantage.
2: Les colliers, broches, parures de Toubab Paris se vendent à Dakar, à la galerie Munken de l'hôtel Soramone, mais aussi en France où Jean-Paul Blacher, créateur de la fondation du même nom, a décidé d'exposer et de vendre ses créations.
5: Maud a été rencontré dans un premier temps par les responsables de la fondation qui venaient à la Biennale repérer les artistes sur lesquels nous voulions apporter une aide ou exposer. Et elles ont été sidérées par l'énergie de cette jeune femme et la créativité de ses bijoux. Tout ce métissage de tissus, de perles, de fils, de quatre ou cinq matières différentes mises avec goût et avec personnalité donne un sens nouveau. Elle a innové un nouveau style par la dimension, par la grandeur, par son savoir-faire.
2: Maud Villaret fait dans l'excellence avec ses bijoux, mais propose des ateliers grand public de création à partir d'objets personnels. Récemment, elle a aussi animé un atelier de confection de lampes à partir de bidons plastiques usagés pour en faire des œuvres d'art.

L'Afrique en marche, la chronique de Frédéric Gara à retrouver comme toutes les autres sur notre application RFI Pure Radio. Allez, dans quelques minutes sur RFI, le retour de l'actualité internationale. Avant cela, on poursuit en musique avec l'un des morceaux à retrouver ce mois-ci dans la playlist RFI. Il est choisi par nos programmateurs, ça s'appelle Mieux que nous et c'est signé Isia.

0: Bonjour, chers amis de la Radio du Monde. Je suis très heureux de vous retrouver pour une nouvelle tranche d'histoire. L'Afrique par elle-même est dans les courants du monde. Sami Thiack, bonjour.
1: Bonjour.
0: Merci d'avoir accepté notre invitation. Écrivain imprimé, Grand Prix d'Afrique noire en 2004 pour la fête des masques, le prix Kuruma en 2007 pour le paradis des chiots, entre autres distinctions, on ne les fera pas tous. Elles sont nombreuses, ces distinctions. Mais ces récompenses seules ne vous définissent pas, Sami Thiack. Dans le milieu littéraire, chez les universitaires, vous êtes un pilier de ce monde. Justement, des écrivains comme Blaise Ndala ou Mohamed Mbogarsa revendiquent votre mentorat. Et je suis très heureux, donc, justement, d'aller dans votre mémoire aujourd'hui et de vous faire embrasser peut-être des terres qui ne sont pas les terres premières de votre intérêt, c'est l'histoire. Que pensez-vous, justement, de l'enseignement de l'histoire du continent africain? On entend cette petite musique, vous l'avez sans doute entendue, qu'elle n'est pas assez enseignée, qu'elle serait captive parfois de logique de domination. Qu'avez-vous à répondre, Sami Thiack?
1: Je crois que l'histoire a toujours été une discipline au cœur de toutes les ambiguïtés. Qui ne l'enseigne pas bien, qui l'enseigne de quelle manière, qui l'enseigne selon quelle domination, on peut le dire, et ce n'est même pas nouveau ce discours-là. On a eu les Kizerbo qui ont essayé de la redéfinir. Cependant, il me semble que l'histoire telle qu'on l'enseigne n'est peut-être une discipline intéressante que si on en comprend bien les enjeux.
0: Joseph Kizerbo, bien sûr, grand historien burkinabé. Sami Thiack, vous avez écrit un livre, Ainsi parlait mon père. C'est aux éditions Jean-Claude Lattès. Vous nous amenez dans la forge, justement, de la paternité, de la relation. Vous avez appris tous les classiques, j'ai envie de dire, occidentaux, mais vous avez été formé aussi par ces savoirs ancestraux. Quelle place ont-ils dans cette histoire africaine?
1: Dans mon cas, comme dans le cas de beaucoup de personnes, quel que soit leur âge d'ailleurs, les premières sources, c'était celles où on s'abreuvait sans la conscience du vaste monde. Donc, mon petit village, c'est là que j'avais cru que la totalité du monde existait. C'est là-bas que tous les mythes qu'on me racontait semblaient être les uniques pouvant expliquer l'humanité. Ensuite, ils m'ont permis de m'ouvrir aux ailleurs et de comprendre que même le lointain contient déjà ce que j'apprenais chez moi.
0: Restons dans ce village. Un mythe, par exemple, soyez généreux avec nous. Racontez-nous un mythe, par exemple, qui vous a formé, forgé.
1: Le mythe de la terre et du ciel. On parle de la naissance d'une calebasse, pour ceux qui savent ce qu'est une calebasse, qui, à un moment, pour pouvoir contenir le monde, s'est fendue en deux cercles de dimensions égales. L'un s'est envolé, l'autre est resté. En bas, c'est la terre. Celui qui s'est envolé, c'est le ciel. C'est là-bas qu'iront toutes les personnes mortes qui vont rejoindre les éléments premiers de la création, Dieu.
0: Un mythe fondateur important, et bien sûr, dans l'œuvre de Sami Thiack, vous en rencontrerez beaucoup. Sami Thiack, je vous ai demandé 4 séquences qui vous ont marqué. L'histoire est un intérêt pour vous, l'écrivain que vous êtes. Quels sont les livres liés à l'histoire africaine qui ont marqué le lecteur que vous avez été?
1: Je vais citer le premier, c'est Chaka Zulu de Thomas Mofolo. Donc Chaka, premier livre qui m'avait mis en contact avec un héros célébré, qu'on célèbre encore, dont j'ai cru découvrir, disons, toute la grandeur, c'est-à-dire l'ambiguïté. Ça, c'est un premier livre. Le deuxième que je pourrais considérer comme m'ayant marqué en plusieurs tomes, c'est l'histoire de l'Afrique par Joseph Kizerbo, avec cette démarche de faire l'histoire des Africains par des Africains, bien sûr. Sans rejeter quand même les sources occidentales. Mais cette démarche m'a peut-être appris aussi comment être héritier tout en tentant d'être soi. Un troisième livre qui m'a marqué, il est aussi en rapport avec les royaumes, les empires, c'est l'épopée de Sundiata, de Djibril Tamsir
0: Nyan, écrivain guinéen. Sami Thiack, justement, on va commencer. Où allons-nous pour votre premier choix, la première date que vous avez choisie?
1: Eh bien voilà, j'ai parlé du livre de Thomas Mofolo. La première date, elle va nous conduire quand même à Chaka Zulu. C'est-à-dire à 1828, c'est la mort de Chaka Zulu. C'est la date officielle que nous connaissons.
0: Vous l'avez donné un peu en mille, un livre qui vous a inspiré, marqué.
1: Oui, oui,
0: et
1: oui.
0: Puis ce souverain fondateur du royaume Zulu qui est resté dans les mémoires. Pourquoi vous avez choisi pas sa naissance, pas son règne, mais sa mort?
1: J'ai choisi sa mort parce que, à un moment, il y a peut-être une mythologie qui a prolongé sa vie, peut-être parce qu'il y a eu des feuilletons qui ont laissé le comprendre, il aurait lutté contre l'invasion occidentale. Or, il est mort bien avant. Ça, c'est, il n'a pas
0: c'est votre
1: eu...
0: hypothèse.
1: Puis ça, c'est daté quand même et c'est documenté. Il n'a pas connu ces envahisseurs-là. J'ai choisi donc cette date pour une bonne raison. Elle me permet de comprendre ce qu'est un héros. Shaka Zulu a été un grand guerrier qui a créé un royaume, qui a donné une fierté à un peuple, les Zoulous. Cet homme a été aussi d'une cruauté incroyable. Cet homme cruel a laissé une image, c'est celui du bâtisseur, qui, même après sa mort, continue à donner du sens au combat que les descendants ont mené par la suite.
0: Et ils sont peu nombreux, en effet, les rois africains à avoir laissé une telle trace. Shaka Zulu, film, pièce de théâtre, livre, dessin animé, il a posé l'empreinte du fondateur suprême dans une terre d'histoire, mais aussi une terre qui deviendra une terre de martyrs. Le royaume Zulu lui doit son ascension, une forte identité, l'appétit, la conquête, et cette mort, ce déclin, capté par les plus grands et revisité ici par un poète congolais, Chikaya Utamsi, justement dans sa pièce de théâtre restée célèbre.
2: Le monde appartient à ceux qui se lèvent tôt. Crois-tu qu'il est matinal? Il a veillé. Pendant combien de temps? On brasse d'étranges rêveries, en veillant avec une telle fixité dans le regard, avec une telle immobilité dans le maintien du corps. Il est le génie de la chair comme je suis le génie de la terre, comme tu es le génie des airs.
3: Vous êtes une fois trois ensemble, et une fois quatre avec moi.
2: Sept. Le maître. J'ai compris. C'est bien notre homme. Nous le mènerons au paroxysme de son rêve. J'aurai mon gain de crier de larmes, à rendre les airs incommodes à toute narine humaine.
4: Ici, le Zulu, c'est Shaka. Shaka, c'est le héros le plus significatif, historiquement parlant, de l'Afrique. Shaka est un homme animé d'une ambition généreuse. C'est le héros avec son rêve d'unification, mais c'est aussi devant la mesquinerie, la bassesse des siens. Ce sera aussi la perte, si vous voulez, du héros.
0: Un sourire amusé à l'écoute justement de cet extrait. Justement, vous avez semblé vouloir contester ce qui est dit sur Shaka Zulu.
1: Oui, disons que généreux, c'est peut-être une interprétation. C'est quand même un roi puissant qui a vraiment eu un goût démesuré du sang, qui a fait détruire les royaumes tout autour.
0: Despote et tyran.
1: C'était même plus qu'un despote, parce que le goût du sang chez lui a dépassé toutes les mesures. Il a fait détruire quand même tout autour de lui les peuples, fait mourir indirectement d'autres qui partaient en exil. Puis bon, à un moment, se retourner même par ce goût-là vers son propre peuple pour des massacres.
0: Mais vous savez, Savitchak, ce qu'on risque de vous opposer, c'est que ces récits, justement, sur la cruauté extrême de Shaka Zulu auraient été écrit par des Occidentaux pour essayer de le décrédibiliser. Que répondez-vous justement à cet argument qu'on peut vous opposer?
1: Oui, je pourrais quand même répondre à ceux qui le diraient que bon, est-ce qu'ils ont lu Thomas Mofolo? Parce que c'est le livre fondateur du mythe Shaka Zulu et il a écrit pas seulement en langue Soto, qui est quand même, il n'a pas écrit en anglais, ou il a écrit en langue Soto. C'est quand même quelqu'un qui est de là. Ce n'est pas parce qu'il est de là que ce qu'il a écrit relèverait d'une vérité absolue, mais c'est quand même lui qui a établi le mythe Shaka Zulu parmi les livres les plus lus. Donc, ce ne sont pas des Occidentaux qui ont écrit ma première inspiration sur Shaka Zulu.
0: Sami Tchak, pour clore ce premier tableau, justement, sur votre premier choix, la mort de Shaka Zulu, quelle relation pourrait-on entretenir, d'une certaine manière, avec les héros africains, des mythes fondateurs, de grandes légendes, au risque parfois même de tomber dans le fanatisme? Vous prêchez pour une plus grande lucidité face à leur héritage.
1: Oui. Ce que j'allais dire tout simplement, c'est que à un moment, les héros ne sont pas, disons, à juger à partir de certains aspects qu'on pourrait appeler très négatifs, cruels. Je voudrais arriver à une idée qu'on me reproche d'ailleurs. Il n'y a rien de grand qui ait pu se construire sans la cruauté.
0: C'est une formule qui claque, comme on dit. Sami Tchak, on va ici maintenant ouvrir la deuxième séquence. Oui. 22 septembre 1828, la mort de Chaka Zulu. Quel est votre deuxième choix? Où allons-nous, justement?
1: Là, on va tout près de mon pays, au Ghana. Ghana, en 1969, il y a eu un premier ministre, Bushia.
0: Kofi Bushia,
1: qui a pris une décision que, bah oui, aujourd'hui, certains applaudiraient ici, de renvoyer du Ghana les étrangers en situation irrégulière. Ça va déboucher sur une véritable chasse à l'homme dans les marchés, dans les maisons.
0: 18 novembre 1969. Oui.
5: Sur le marché de Lagos, les sacs Ghana Musgo sont partout, de toutes les couleurs et de toutes les tailles. Leur nom est passé dans le langage courant à mesure que leur histoire tragique s'est effacée des mémoires. Dans sa petite échoppe du marché d'Obalende, Jimmy Joseph se rappelle bien le jour où son grand-père lui en a dit plus sur leur histoire.
6: À la base, ces sacs bon marché n'avaient pas de nom. Mais à cause des décisions radicales du président Sagari, les Ghanéens ont dû fuir et ils ont utilisé ces sacs pour emmener leurs affaires. C'est à partir de là qu'on les a appelés « Ghana must go ». Les Ghanéens doivent partir.
5: En 1983, les cours du pétrole s'effondrent et le président Shehu Shagari décrète l'expulsion immédiate de quelques 2 millions d'immigrés illégaux hors du Nigeria. La moitié d'entre eux sont des Ghanéens. Ndoume Green, un journaliste nigérian installé au Ghana depuis plus d'une décennie, décrit l'histoire d'amour-haine qui unit les deux pays.
7: Après que le président Nkrumah ait été renversé, le Alien Compliance Order a été adopté pour que tous les étrangers quittent le pays et cela a affecté beaucoup de Nigérians. Dans les années 70, la relation entre les deux pays s'est améliorée. Les difficultés économiques ont poussé beaucoup de Ghanéens à rejoindre le Nigeria pendant le boom pétrolier. Mais ensuite, une loi similaire visant les étrangers a été adoptée par le régime de Shagari.
0: Une perspective historique sur justement ce qu'on pourrait appeler une forme de riposte. Sami Tchak, vous êtes né en 1960, vous avez le même âge que les indépendances africaines. Vous aviez 9 ans lors de ce décret, le Ghana Compliance Alliance Order, au Ghana, et puis ce monde Yoruba qui déborde aussi au Togo, votre pays. Oui. Avez-vous des souvenirs personnels

0: Tu n'as appelé mon père, son premier mari a été lui chassé de. Je ne l'ai connu que par le biais de cet épisode quand il est rentré et devenu le pauvre parmi les pauvres. J'ai été marqué de voir des gens qui revenaient avec des cadeaux devenir ce qu'il fallait aider.
1: On l'entend aussi à l'émotion de votre voix, parce qu'à la veille de ces années 70, plusieurs séquences alors agitent ce golfe de Guinée. Le charismatique Kwame Nkrumah est chassé du pouvoir, la guerre du Biafra a éclaté en 67. Au Ghana, l'élan panafricain va prendre un sacré coup. Il a un nom donc, c'est arrêté, le Ghana Alliance Compliance Order, par lequel le gouvernement de Kofi Bouzia expulse des centaines de milliers de Nigériens. Leur tort, être accusé justement de tout, dans des pogroms qui marqueront justement les mémoires. Samichak, ce choix, il résonne tout particulièrement, c'est pas un choix anodin. Si vous l'avez choisi, c'est qu'il y a des échos aujourd'hui avec l'actualité.
0: C'est même ça qui m'a fait repenser à cet épisode, parce que on se rend compte que l'histoire se répète, mais surtout, elle nous permet, cette histoire-là, de comprendre une chose. Quand j'entends certains panafricains, ils ont tendance à dire que l'Afrique n'avait pas de frontières ou que la solidarité était une chose qui allait de soi. Peut-être. Je suis même pas sûr. Ce n'est même pas vrai. Mais nous avons peut-être tendance à oublier que de nouvelles réalités sont nées, c'est-à-dire ce que nous appelons des États, même ce que nous appelons des pays, et que ces réalités-là ont des logique des contraintes qui ne peuvent pas être analysées en fonction de toutes nos logiques ou de l'Afrique ancienne, ce qui n'a même pas toujours un sens. Ces nouvelles réalités-là ont bousculé les logiques de solidarité qu'on pourrait dire anciennes. Ces nouvelles réalités rejoignent peut-être des logiques beaucoup plus globales qui sont d'inspiration occidentale, il faut bien l'avouer, et qui aujourd'hui deviennent un des cancers de notre monde.
1: Samichak, pour donner un peu plus de contexte, aller dans votre sens, on l'a vu en Afrique du Sud avec l'expulsion des étrangers, on l'a vu il y a quelques années au Congo-Brazzaville, où on s'en est pris aux Quinois, on l'a vu en Tunisie, où on s'en prend aux Noirs. Dans les années 90, le Sénégal et la Mauritanie ont eu un problème. Est-ce que, justement, ce tableau sinistre que vous déployez promet ou prédit encore des séquences comme ça dans les années qui vont arriver à l'intérieur du continent?
0: Oui, je pense que ces séquences-là, on les vivrait encore dans la mesure où il y a une montée des nationalismes. Et c'est sur cette base que je reviens en parlant de nouvelles réalités. Les gens ont adhéré quand même à ce que nous appelons des frontières artificielles. Non, ces frontières-là ont une réalité. Les gens se définissent en fonction de leur pays, de leurs frontières. Et à l'intérieur de leurs frontières, il y a l'étranger. Il pourrait encore, dans certains pays, devenir le bouc émissaire. On pourrait revivre de telles séquences, surtout par contamination, quand on sait ce qui se passe dans les pays européens ou aux États-Unis, par exemple. Aujourd'hui, je pense qu'il y a une sorte d'atmosphère favorable à ce genre de séquences avec une impression que c'est largement justifié.
1: Est-ce que le panafricanisme est un remède ou un rempart qui pourrait être efficace?
0: Oui, j'ai beaucoup de respect pour le panafricanisme, mais en général, j'ai du mal quand même à voir aujourd'hui ces bases matérielles, sur quelles bases on aurait un panafricanisme agissant, un État africain comme Cheranta Diop le souhaitait, quand on n'a même pas encore fini de consolider l'idée de pays.
1: La mort de Chaka Zulu, 22 septembre 1828, et le Ghana Compliance Alliance Order, 18 novembre 1969. Voilà ce que nous offre la mémoire de Samichak. Et ce n'est qu'une partie. On va marquer ici une pause. C'est le temps d'un journal sur la radio du monde, sur RFI. On reprend Parole d'aînés, l'Afrique en quatre dates, avec un écrivain inspirant aujourd'hui, Samichak. À tout de suite dans votre mémoire du continent.
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3: Sébastien Duhamel.
2: C'est parti pour votre dernier journal consacré à l'actualité africaine de cette matinée, avec à la une le 69e sommet ordinaire de la Communauté économique d'Afrique de l'Ouest, la CEDEAO, qui se réunit à Freetown. Il sera notamment question d'un pacte futur et de la nomination d'un nouveau président pour la commission de l'organisation. On reviendra ensuite sur ces tensions entre le Sénégal et la Gambie à la suite d'un incident frontalier survenu cette semaine. Sur l'idée d'un dialogue politique également en RDC, évoqué

0: Et à nouveau cette semaine par le président Tshisekedi après une rencontre avec les religieux de son pays. Et puis, sur la finale de la Coupe du Monde de foot, attendue ce soir bien sûr entre l'Espagne et l'Argentine. Hier, l'Angleterre s'est octroyée la 3e place après sa victoire 6-4 contre la France de Didier Deschamps qui tire lui sa révérence. C'est donc près de Freetown que la CEDEAO a rendez-vous aujourd'hui pour son 69e sommet ordinaire. Sur la table des chefs d'État membres de cette communauté économique ouest-africaine, il y aura un nouveau pacte qui doit être débattu pour l'organisation, ainsi que la nomination d'un nouveau président pour la commission. Sans plus tarder, correspondance régionale, signé Serge Daniel.
1: Sur la table, un document important, il est intitulé « Le nouveau pacte du futur de l'organisation ». Dans tous les domaines, de nouveaux chantiers seront ouverts, confie une source bien informée. On attend des engagements fermes de la part des chefs d'État de la communauté. Pas des paroles, mais des actes, souffle un diplomate anglophone. Au cours du même sommet, le président de la Sierra Leone, président d'exercice de la CEDEAO, présentera à ses pairs une stratégie permettant de garder les liens avec les trois États putschistes du Sahel, Mali, Burkina Faso, Niger, notamment pour lutter contre le terrorisme. L'autre temps fort de la rencontre sera l'élection du nouveau président de la commission, de la CEDEAO. L'actuel titulaire du poste en fin de mandat devrait, d'après nos informations, être remplacé par l'ancien ministre sénégalais de la Défense, le général Biram Diop. Deux chefs d'État participent pour la première fois à un sommet de l'organisation, le Guinéen Mamadi Doumbouya, dont le pays était à un moment suspendu pour coup d'État, et le Béninois Romuald Ouadahi, récemment élu président de la République du Bénin. Serge Daniel, Dakar, RFI.
0: Un incident frontalier entre le Sénégal et la Gambie. Il y a à l'origine la démolition d'un mur de clôture d'un poste militaire gambien par des éléments de l'armée sénégalaise. Cela s'est passé cette semaine, le 16 juillet, à la frontière donc entre les deux pays, à Bulok, plus précisément dans le sud-ouest de la Gambie. En réaction, tout en appelant au calme et à la responsabilité, les deux gouvernements ont maintenu leur droit de regard sur cette partie de la frontière. Une frontière et une zone plus particulièrement dont la partie éternité reste un grand sujet de tension. Correspondance à Dakar de Biraïm Touré.
2: Le porte-parole du gouvernement gambien alerte sur un incident impliquant les forces armées sénégalaises qui ont démoli un mur de clôture d'une installation militaire gambienne dans la zone de Bulok, un village gambien à la frontière entre les deux pays. Banjul parle d'un acte profondément provocateur et inacceptable. Le porte-parole du gouvernement gambien se félicite de l'attitude responsable des militaires gambiens qui n'ont pas réagi pour éviter l'escalade. Réponse du ministère sénégalais des Affaires étrangères qui annonce avoir signalé à plusieurs reprises aux autorités gambiennes des empiétements affectant son intégrité territoriale dans la zone frontalière de Bulok. Dakar insiste et estime que ce différend frontalier ancien nécessite désormais une réponse diligente et durable, même si l'incident n'entache en rien les relations séculaires d'amitié et de fraternité entre les deux pays. Diplomatie et fermeté des deux côtés de la frontière. Dakar appelle à éviter des déclarations pouvant alimenter une tension que les autorités diplomatiques et militaires sont en mesure de régler à travers les mécanismes de concertation mis en place depuis déjà plusieurs années. Biraïm Touré, Dakar, RFI.
0: L'actualité est également marquée par ce dialogue politique qui semble s'annoncer en RDC. Vous l'avez peut-être entendu sur notre antenne, les religieux du pays l'appeler de leurs vœux et le président Tshisekedi y a consenti avant-hier. Mais de son côté, l'opposition se concerte pour l'instant afin de déterminer la position à adopter et elle maintient manifestement pour l'heure une marche qui est prévue mercredi prochain pour contester le projet de réforme constitutionnelle porté par le pouvoir. Retour donc ce matin sur cette séquence politique et les doutes qui persistent avec Patient Ligaudi.
3: Reprenons la séquence. Début juillet, à Bujumbura, le président burundais Evariste Ndayishimiye reçoit l'opposition congolaise et les confessions religieuses et les exhorte à la flexibilité. Quelques jours plus tard, la coalition C64 annonce le report de sa marche, initialement prévue les 8 juillet au 22. Le même jour, elle pose publiquement ses conditions à Kinshasa pendant que le cardinal Ambongo est reçu à Brazzaville par Denis Sassou Nguesso. Une semaine plus tard, Félix Tshisekedi se rend à Luanda pour rencontrer son homologue angolais. Cette annonce arrive donc au terme d'un mois de consultations régionales convergentes et 5 jours avant une manifestation annoncée contre tout projet de révision constitutionnelle. Ce resserrement du calendrier peut aussi bien traduire l'aboutissement d'un processus diplomatique réel qu'une volonté de peser sur cette échéance. Ce qui a en revanche vérifié, c'est que le gouvernement a lui-même recensé en conférence de presse une dizaine d'annonces similaires depuis février 2025 sans qu'aucune n'ait débouché sur la convocation effective d'un dialogue. Un précédent illustre cette prudence. En août 2025, déjà, un remaniement gouvernemental avait été présenté comme un geste d'ouverture avant que le dialogue politique, alors réclamé par l'opposition et les églises, ne soit une fois de plus contourné.
0: Patient Ligodi, 121 ressortissants de RDC rapatriés hier d'Afrique du Sud. Leur avion a atterri à Kinshasa. Et c'est un premier vol puisque le ministère congolais des Affaires étrangères annonce que 260 dossiers ont été validés au total. Et sur place en Afrique du Sud, les violences xénophobes motivent ces départs. Des dizaines de milliers de personnes ont déjà fui. L'agence France Presse parle de quelques 150 000 personnes. Au Nigeria, un tribunal a rejeté vendredi le recours d'un monarque du delta du Niger qui réclamait des comptes au groupe pétrolier britannique Shell. Ce monarque demandait plus précisément le blocage de la vente de ses actifs terrestres tant que le groupe ne réparerait pas les dégâts environnementaux qui lui ont été causés. Les détails de cette affaire avec Clotilde Hazard.
4: Pour Bobaraye Dakolo, monarque du royaume d'Ekpetiama dans le sud du Nigeria, Shell aurait dû payer la facture avant de quitter la région. Depuis des décennies, les marées noires et le torchage du gaz provoquent de graves dégâts environnementaux dans le delta du Niger, où se concentre l'essentiel de la production pétrolière du pays. Les populations subissent les maladies et la destruction de leurs moyens de subsistance liés à la pêche et à l'agriculture, mais le juge de la Haute Cour fédérale de l'État de Bayelsa a estimé la plainte prématurée et irrecevable. Selon lui, les accusations de pollution sont prescrites au regard du droit nigérian. Shell s'est dit satisfait de cette décision auprès de l'AFP. Le groupe attribue l'essentiel de la pollution à des vols de pétrole à grande échelle, à des actes de sabotage et à des activités de raffinage illégales. L'avocat de Bobaraye Dakolo a annoncé qu'il ferait appel. Selon une enquête menée en 2023 par la Commission sur le pétrole et l'environnement de l'État de Bayelsa, le nettoyage de cette région nécessiterait plus de 10 milliards d'euros.
0: Clotilde Hazard, un jour de vote à Sao Tomé et Principe, 150 000 électeurs sont appelés aux urnes pour élire leur nouveau président. Il y a 4 candidats en lice, mais la campagne est dominée par 2 noms, à savoir Carlos Villanova, le président sortant, et Nito D'Abreu, candidat de l'ancien parti du président sortant, justement. Après la petite finale remportée hier soir par l'Angleterre, 6 buts à 4 contre la France, au terme d'un match digne d'un foot de kermesse, on peut le dire, eh bien c'est désormais la grande finale de la Coupe du Monde qui est attendue ce soir au MetLife Stadium dans le New Jersey, à côté de New York. C'est bien sûr entre l'Espagne de Lamine Yamal et l'Argentine de Léo Messi que tout ça va se jouer. Mais la rencontre sera suivie bien plus largement à travers la planète, c'est évident. Comme à Lagos, par exemple, tiens, au Nigeria, où les supporters n'ont pas eu la chance de voir leur équipe dans ce mondial, mais ils suivent tout de même la compétition assidûment. Reportage d'Harmonie Pondignaga.
5: Abdoul, responsable d'une salle de paris sportifs dans le quartier de Lekki, a d'abord supporté les équipes africaines du Maroc, de l'Égypte et du Cap-Vert, avant de choisir l'Espagne pour la finale dimanche, pour des considérations purement sportives.
6: L'Espagne, c'est le pays qui a éliminé la France. C'était l'équipe la plus redoutable du tournoi et elle est sortie. C'est pour cela que je soutiens l'Espagne. J'ai un amour pur pour l'Espagne.
5: À l'inverse de 80% de ses clients, selon lui, qui parie sur une victoire de l'Argentine. Story, vêtu du maillot français à l'occasion de la petite finale, faisant fi des polémiques sur un prétendu arbitrage favorable à l'Albi Céleste, explique l'engouement par la seule présence de l'attaquant vedette qui dispute son dernier mondial.
7: Messi, c'est Messi le joueur vedette. Je le soutiens pour qu'il remporte la deuxième Coupe du Monde consécutive. L'arbitre ne peut pas dicter la fin du match. Si cette équipe doit gagner, elle gagnera.
5: Les chants racistes des joueurs argentins à l'encontre des joueurs noirs de l'équipe de France, à l'issue de leur victoire lors du mondial 2022, n'ont pas entaché le soutien des Nigérians pour l'Argentine. Selon Juno, c'est uniquement par ignorance.
8: Les Noirs continuent de soutenir les Argentins parce qu'ils ne savent peut-être pas à quel point le racisme existe dans le cercle des Argentins.
5: Quelle que soit l'issue, les Nigérians suivront le spectacle qui s'annonce ce soir à New York entre l'Espagne et l'Argentine. Harmonie Pondignaga, Lagos, RFI.
0: Tout est dit. Espagne, Argentine, finale de la Coupe du Monde de foot. Ce soir, c'est donc près de New York. Le coup d'envoi, c'est à 19h en temps universel et c'est à suivre, bien sûr, sur l'antenne Afrique de RFI. 10h40 ici à Paris. 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Restez avec nous.
9: Afrique, mémoire d'un continent. Avec Elgas. De retour dans Afrique Mémoire dans le continent, votre tranche d'histoire sur RFI, deuxième partie d'une émission consacrée aux paroles d'aînés, l'Afrique en quatre dates. Ces grandes voix, ces grands esprits du continent nous racontent leur histoire africaine, les dates clés, les moments fondateurs, ce qui les a marqués, touchés, inspirés, frappés. Plaisir de recevoir l'écrivain togolais Samy Tchak. Avec lui, nous avons entamé un voyage dans sa mémoire et dans celle du continent, à la rencontre justement de ces séquences qu'il déplie, contextualise, explique, décortique pour mieux mesurer les échos éventuels avec nous et notre présent. 1828, la mort de Shaka Zulu. Le 22 septembre 1969, 18 novembre, le Ghana Alliance Compliance Order. Deux choix, le 19e et le 20e siècle. Un roi puissant, Shaka Zulu, et l'expulsion massive des Nigérians. Voilà pour les premiers choix de Samy Tchak. Et maintenant, pourquoi s'arrêter en si bon chemin? On va continuer, mon cher Samy Tchak. On est allé en Afrique australe, ensuite dans le golfe de Guinée. Où allons-nous pour le troisième choix?
10: Maintenant, je pense que ça concerne toute l'Afrique. C'est le fameux discours de la boule de François Mitterrand en 1990, le 20 juin, discours au cours duquel il exhortait les pays africains à passer au multipartisme, à la démocratie, avec une sorte de menace. Tout pays qui ne respecterait pas ces principes-là n'accéderait plus aux aides qui lui étaient promises ou qui lui étaient accordées.
9: Bon, on va écouter celui qu'on surnommait le dernier empereur africain.
11: Impossible de proposer un système tout fait. La France n'a pas à dicter je ne sais quelle loi constitutionnelle qui s'imposerait de facto à l'ensemble de peuples qui ont leur propre conscience et leur propre histoire. Et qui, s'ils veulent bien retenir le principe édicté, la démocratie est un principe universel, doivent savoir comment s'y diriger. Et il n'y a pas 36 chemins. À la démocratie, il faut un État. À la démocratie, il faut le développement. Et il faut l'apprentissage des libertés. La France, bien entendu, lira dans sa démarche tout cet effort de contribution à tous les efforts qui seront accomplis pour aller vers plus de liberté.
9: Samy Tchak, il y a un sourire malicieux qui s'est invité sur votre visage en écoutant François Mitterrand. Vous avez la dent dure justement sur cette posture du président français.
10: Oui, parce que on oublie que ce discours est plutôt un discours opportuniste. La guerre froide,
9: la chute du mur,
10: la fin de la guerre froide. Il faut passer peut-être à autre chose. Mais j'ai fait ce choix pour une autre raison. C'est que, à un moment, on en est arrivé à penser que la démocratie pourrait être la solution à tout. Elle était même le préalable au développement. Je précise que, bon, on ne connaît pas d'exemple où la démocratie a permis un développement au sens où on l'entend quand même dans les terminologies occidentales. Mais surtout, ce que ça a donné quand même avec des dirigeants, des autocrates, des satrapes qui ont fini par accepter l'idée de multipartisme, ça a donné une décennie de guerres terribles, dont un génocide au Rwanda.
9: On va d'ailleurs écouter, je ne sais pas s'il est opportun de les qualifier de satrapes, mais en tout cas, quelques réactions de présidents. On va entendre Abiyahimana, Kérékou et Assane.
12: On nous dit, on nous parle en parlant de démocratie, comme on nous a parlé en parlant d'économie, comme si les peuples africains naissaient aujourd'hui. Mais les peuples africains ont toujours existé. Ils ont été transformés par le système colonial. D'ailleurs, il faut voir la part de ce système colonial dans la chute et dans l'effacement de la démocratie. Et nos rois, nos chefs coutumiers, nos chefs de tribu, eh bien, ils avaient le sens de la démocratie, c'est-à-dire protéger tout le monde, protéger sous ses sujets, et mettre en place un processus consensuel. C'est ça la démocratie.
13: La démocratisation dans les pays du tiers-monde, dans les pays sous-développés, c'est aussi un passage incontournable. Parce que c'est quoi la démocratisation du pouvoir? C'est la mobilisation de toutes les forces vives de la nation, quelles que soient les sensibilités politiques de chaque citoyen. Nous sommes conscients que le multipartisme, c'est une forme de démocratisation. Mais à l'étape actuelle, il faut être aussi honnête et reconnaître que le niveau de développement des pays du tiers-monde, pour la plupart, ce niveau est tellement bas que la démocratisation rencontrera des difficultés sur le terrain.
14: Comment exiger de nous, pays africains, au sud du Sahara, en 30 ans, ou disons en un an et demi, ou en deux ans, de digérer le problème du multipartisme, de le rendre adéquat aux structures ancestrales de chacun de nos pays? Alors la coopération nord-sud que nous demandons, nous la demandons pour que les mutations se fassent sans heurts, pour que les organisations politiques et syndicales de chaque pays africain puissent vraiment connaître les règles du jeu, apprendre ces règles du jeu.
15: Une réaction, Sami Thiaye?
10: Je pense que tous avaient quand même dans leur discours une part de vérité. Ils avaient raison en partie. D'une manière ou d'une autre, la démocratie ne se décrète pas. Elle vient dans des conditions peut-être idéales. Ce que Kérékou disait avec nuance, c'est ce qu'on a vécu, des problèmes qui sont liés à la démocratie. Cependant, il y a eu quand même un revers qu'on ne souligne pas suffisamment. Des gens sont morts pour cette démocratie-là. Aujourd'hui, on arrive quand même à une période où des panafricanistes considèrent des putschistes comme ce que l'Afrique a de plus noble. Les panafricanistes, ce sont des gens qui ont mis fin à la démocratie, qui ont pris le pouvoir par la force des militaires. Ce qu'on avait voulu, disons, évacuer de l'espace public politique dans les années 1990 sont aujourd'hui nos héros.
15: 20 juin donc 1990, La Baule, une station balnéaire chic française, un discours devenu un mythe pour admirateurs comme détracteurs. François Mitterrand parle démocratie, Afrique, pluralisme, condition. Le père de la France-Afrique entre dans la nouvelle décennie avec donc cette promesse et après l'ouverture des conférences nationales dans les pays. Mais Sami Thiaye, vous avez commencé à en parler, La Baule incarne aussi un temps, celui des relations appelées la France-Afrique. Paris faisait la météo, la pluie et le beau temps. La Baule est restée comme une injonction. Que pensez-vous justement de cette prophétie de La Baule, mais surtout à la lumière du temps et de ses échos avec l'actualité aujourd'hui?
10: Disons que La Baule est restée une date peut-être qui a compté. Elle a été cette date-là le début peut-être des espoirs qu'on a connus dans pas mal de pays. Elle a abouti à des déceptions, pire, à des tragédies, des guerres, des génocides.
15: Mais est-ce que vous, votre génération, vous y avez cru?
10: Moi, j'y avais cru moyennement, tout simplement parce que j'étais de ceux qui pensaient quand même que les problèmes à résoudre sur ce continent n'étaient pas nécessairement ceux de la démocratie, parce que je n'avais pas avec moi un exemple concret d'une nation, d'un royaume, d'un empire dont le sort économique, social, serait lié à la démocratisation. J'étais plutôt de ceux qui pensaient que l'idée que le peuple choisisse, surtout dans des pays où le peuple a comme programme derrière lequel se ranger facilement, renvoyé à des groupes ethniques, cette idée-là, elle ne pouvait pas nous sauver. Donc, ma conviction, c'était qu'on se trompait de combat.
15: Sami Thiaye, on connaît les infortunes de la démocratie, vous les avez listées, on va dire, à la lumière de votre choix, justement, sur la date du 20 juin 1990. Pourquoi cette notion de démocratie, elle divise encore entre ceux qui disent qu'elle est importée et ceux qui disent qu'elle a été antérieure et qu'elle est propre aux sociétés africaines?
10: Elle n'est ni propre aux sociétés africaines, ni nécessairement importée. Moi, je parle de l'idée quand même que les acquis de l'humanité sont des acquis collectifs, d'où qu'ils viennent. La question n'est pas là, c'est plutôt leur adaptation ou adaptabilité dans des contextes précis. Est-ce que la démocratie, qu'elle soit du modèle français ou états-unien ou belge, est-ce qu'elle est compatible avec ce qui se passe au Togo ou au Bénin? Il y a un exemple qu'on peut prendre, celui-là. Dans des conditions presque identiques, elle a pu s'implanter au Sénégal. Est-ce que sur le plan global de ce qu'on appelle le développement entre mille guillemets, le Sénégal est un pays différent du Congo ou du Gabon? Peut-être pas, parce que les mêmes déficiences qu'on peut relever au Togo existent au Sénégal. Peut-être que le Sénégal offre une plus grande liberté aux individus.
15: Vous savez, ce qu'on risque de vous dire, c'est que si vous mettez finalement sur le même pied d'égalité la démocratie, des institutions qui fonctionnent, une certaine forme de pluralisme, et puis des élections sans heurts, et de l'autre côté, une accession peut-être un peu plus chaotique au pouvoir, le retour des militaires que vous ne bénissez pas du tout, est-ce que d'une certaine manière, ça ne jette pas le discrédit sur l'idée de démocratie de manière générale, et que ça nous promet un tunnel absolument noir?
10: Je pense quand même que il nous faut des bâtisseurs. Les bâtisseurs pourraient ne pas être des démocrates. On me dira encore, les dictateurs éclairés, c'est fini. Je ne sais pas comment les nommer, mais de vrais bâtisseurs, des gens qui ont une vision du monde, ne naîtraient peut-être pas dans des systèmes où il faudrait une alternance tous les 5 ans ou tous les 10 ans. Mais ces bâtisseurs-là, où sont-ils? Dans quel contexte naîtraient-ils? Je pense que c'est ça la grande question. Cependant, des présidents visionnaires qui ont vraiment un regard, un projet pour leur pays, il nous les faut. Où sont-ils? On n'en a pas tant que ça.
16: Elgas.
15: Parole d'aîné, l'Afrique en 4 dates. L'épisode 4, l'iconoclaste écrivain togolais Sami Tchak, des choix fort éclairants. La mort de Chaka Zulu en 1828. Le Ghana Compliance Alliance Order en 1969. Expulsion du Ghana des Nigérians. Le discours de la Baule le 20 juin 1990. Voici ce que nous offre la mémoire de Sami Tchak, date fondatrice d'une histoire, de son histoire, de sa relation avec l'histoire africaine, qu'il partage aujourd'hui avec nous dans votre mémoire du continent. On va aller maintenant, Sami Tchak, vers la dernière date. Oui. Est-ce que c'est garder le meilleur pour la fin?
10: Oui, ben le meilleur pour la fin, 2021. L'année faste sur le plan littéraire pour le continent africain où des auteurs africains ont raflé les prix les plus importants du monde, le Nobel, le Goncourt, le Booker Prize, l'International Booker Prize.
15: Le prix Neustadt.
10: Oui, le prix Neustadt et le prix Camarões, je ne sais pas comment s'appelle ce prix, qu'on prononce ce prix en portugais. Tous ces prix ont été remportés par des Africains.
15: C'est une année au cru, en effet, exceptionnelle, aperçue.
17: I'm still taking it in, man.
18: Je suis encore sous le choc, c'est un tel prix, c'est inévitable. Le secrétaire permanent de l'Académie Nobel vient de m'appeler il y a 10-15 minutes. J'ai cru que c'était une blague. Puis il a continué à parler calmement, il m'a dit d'aller voir sur le site de l'Académie suédoise pour vérifier que ce qu'il disait était vrai. Et je lui ai répondu, d'accord, je vais y aller dans une minute, mais dites-moi plus. Et il a continué à parler. Et je me suis dit que j'allais monter dans mon bureau pour vérifier, et vous m'avez appelé.
19: L'édition 2021 du Booker Prize, prestigieux prix littéraire britannique. Cette édition revient à l'écrivain sud-africain Damon Gelgot. Il est l'auteur de The Promise, un livre qui a pour cadre une famille de fermiers blancs dans l'Afrique du Sud post-apartheid. Ce prix s'ajoute à d'autres, en particulier le Nobel de littérature et en France, le prix Goncourt, décerné cette année à des écrivains africains.
20: Toujours à la rubrique culture, le Booker Prize international, l'un des plus prestigieux prix littéraires du monde, a été attribué hier à David Diop, l'auteur de Frères d'âme, paru aux éditions du Seuil.
21: Je ne voudrais pas du tout qu'on pensât que cette récompense relève de quelque chose d'exceptionnel, d'un régime d'exceptionnalité. Ce n'est pas une faveur qu'on fait à un écrivain africain. Ce n'est pas parce qu'il est africain qu'il l'a eu. J'espère vraiment que c'est parce que, d'abord, il y a un livre qui est à la base de tout cela. Mais évidemment, je n'ignore pas les questions politiques qu'il peut y avoir derrière une récompense semblable. Et je remercie vraiment le jury d'avoir eu ce geste-là.
15: Sami Tchak, je vous ai vu acquiescer, Mohamed Mbougarsar, qu'on entend, le Benjamin, voilà, sacré à 30 ans, Boubacar Boyce Diop, Neustadt, Abdelrazak Gourna, qu'on a entendu en début de Magnéto, donc tanzanien, Damon Gelgot. Pourquoi avoir choisi justement cette année et qu'est-ce que cela nous dit?
10: Oui, j'ai choisi cette année pour une bonne raison, c'est qu'elle a abouti à des discours qui, eux, nous replonger dans ce que même Mbougarsar critique dans ce qu'on vient d'entendre et ce que son personnage critique dans La plus secrète mémoire des hommes. On a entendu renaissance de la littérature africaine. C'est quand même un renouveau, reconnaissance de la littérature africaine, l'entrée de la littérature africaine dans le monde, comme si on avait eu besoin de ces prix pour que la littérature africaine entre dans le monde, ou comme si ces prix n'étaient pas la confirmation du rôle du centre. On a entendu les gens dire la période périphérie, c'est fini, le centre, c'est fini. Si on parle de ces prix, c'est parce qu'ils viennent du centre. Ça ne fait que renforcer cette vision qu'on a depuis toujours. Nous n'existons que quand les autres, dans leur système de valorisation, nous ont choisis.
15: Longtemps éclipsé donc depuis le sacre de Wole Soyinka en 1986, l'Afrique revient et c'est un triomphe qui masque alors mal les attentes, les frustrations justement. Le sort par exemple de Ngugi Wa Thiong'o, le Kenyan longtemps pressenti, jamais primé. Cyprien Samitiak, rompt-il le sentiment d'exclusion, parfois de mépris? L'Afrique littéraire s'impose-t-elle enfin? Je le dis avec beaucoup d'ironie.
10: Bon, ben, Wole Soyinka, on ne va pas oublier les trois Nobel africains qu'il y a eu. Nadine Gordimer, Koetsi et puis Mahfouz. Il y a eu quand même ces gens-là. Et puis, on oublie quand même que Ben Okri a eu le... il n'y a jamais eu l'oubli de l'Afrique. Ça fait quand même 5 Nobel. Qu'on compte le nombre de Nobel chinois ou indiens, qu'on en compte en Australie, l'Australie n'a qu'un. Je veux dire, à un moment, il y a peut-être une forme de gourmandise qui nous masque l'esprit et les yeux sur la réalité. Le continent africain a 5 Nobel.
15: C'est important de le rappeler parce que parfois on a tendance en effet à l'oublier. Et puis l'Afrique, c'est pas le panégrisme, c'est aussi intégrer justement aussi les écrivains qui viennent parfois du nord du continent. Et d'ailleurs, Samitiak, le 4e choix de l'année 2021 est sans doute le plus personnel et le plus généreux de votre part, justement dans Parole d'aîné, l'Afrique en 4 dates aujourd'hui. Une manière de mettre à l'honneur vos collègues. Y a-t-il une fraternité littéraire dans ce vaste panier à crabe d'ego du monde littéraire?
10: Oui, cette fraternité existe, oui. Les relations que nous nous entretenons, il y en a dans le monde anglophone, ces fraternités qui sont aussi, pour moi, et c'est ça qui est le plus important, des lieux d'émulation. Ah, pour moi, c'est ce qui aurait été plus important. Je l'ai même dit pour le livre de Mbouga. On s'est peut-être focalisé sur le Goncourt et non sur le livre. Pour certains écrivains, surtout les plus jeunes, ça aurait dû être après ce livre-là. Si j'avais un projet qui n'en vaut pas la peine, je le laisse de côté. Je crois qu'à un moment, on est omnibulé par la reconnaissance, par les prix, au lieu de ce que les livres eux-mêmes ont comme signe ou signification. Le livre de Bougard est peut-être un signal pour des générations qui arrivent, qui ont son âge, qui sont plus jeunes, des gens qui sont plus jeunes, c'est-à-dire, il a écrit ce livre-là, peut-être que pour nous, le défi, c'est de faire mieux.
15: Et bien sûr, Mohamed Mougarsar, qui réclame la paternité littéraire de Samitiak. C'est une histoire de famille. Merci infiniment, Samitiak. Merci pour ces choix éclairants portés sur notre plateau. Merci. Est-ce que vous avez une surprise littéraire pour nous?
10: La surprise littéraire, elle est à venir. C'est un jeune Sénégalais. Je prête particulièrement attention au Sénégalais. Il s'appelle Abibou Diouf. Son livre qui va sortir le 19 août s'appelle « L'âge de déplaire ».
15: Formidable, on l'attend avec impatience. Merci infiniment à Samitiak de nous avoir invités dans sa mémoire et d'avoir partagé avec beaucoup de générosité cette parole précieuse sur nos histoires et leur perpétuelle écriture. Notez bien les 4 dates de notre aîné du jour. 22 septembre 1828, la mort de Chaka Zulu. Le 18 novembre 1969, le décret d'expulsion des Nigérians au Ghana. Le 20 juin 90, le discours de la Baule de François Mitterrand et l'année 2021 pour la belle moisson de prix littéraires prestigieux par des auteurs africains. Voilà, entre autres moments et des éclats de lucidité, ce qui a marqué la mémoire de Samitiak, qui est maintenant dans la vôtre, mais aussi dans la nôtre, celle du continent. Ici s'achève Afrique, mémoire d'un continent. 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Et nous, on se retrouve la semaine prochaine pour une nouvelle tranche d'histoire. Retrouvez la suite des programmes sur RFI. D'abord en journal, ensuite grand reportage, le supplément du dimanche. Merci à toute l'équipe. Delphine Michaud à la coordination. Steven Elsley et Taguim Fatraoré à la réalisation.
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22: Merci d'être avec nous sur RFI, les 11h ici à Paris, 9h, en temps universel.
1: Candice Mazzotomasi.
22: Ça y est, on connaît le podium du Mondial 2026 de football, mais pas encore l'ordre. C'est l'Angleterre qui décroche la troisième place en surclassant la France. Un score improbable avec une victoire à la clé face aux Bleus pour les Three Lions. 6-4. On vous résume le match dès le début de ce journal. Dans l'actualité aussi, une nouvelle page qui se tourne dans les relations entre Bagdad et Washington. 60 milliards de dollars d'investissement américain annoncé en Irak à l'issue de la visite du premier ministre irakien Ali El-Zaidi. La première officielle aux États-Unis. Des villes évacuées, des fumées toxiques et des paysages dévastés. Le Canada toujours face aux flammes. Plus de 950 feux actuellement actifs à travers le pays et ce sont les communautés autochtones qui sont les plus exposées, vous allez l'entendre. Et puis un festival sur l'eau à la rencontre de villages isolés, à l'avant-garde de l'écologie. On vous emmène en fin de journal dans le sud de la France. Et non, ce n'est pas encore un score de tennis, mais bien de football. 6-4 pour l'Angleterre à la petite finale de la Coupe du Monde. Défaite de l'équipe de France hier soir face aux Three Lions. Elle termine à la 4e place de la compétition. Des Bleus qui ont évité le pire puisqu'ils étaient menés 4-0 à la mi-temps. Le résumé de la rencontre avec Eric Mamrut.
23: Près de 100 ans que les Bleus n'avaient plus été menés de 4 buts à la pause. Cela valait bien un gros coup de gueule de Didier Deschamps dans les vestiaires pour tenter de réveiller une équipe totalement amorphe, composée de 7 nouveaux joueurs par rapport à celle alignée en demi-finale contre l'Espagne. Une colère et pas moins de 4 changements effectués qui se sont révélés payants avec 3 buts tricolores inscrits à l'entame de la seconde période.
24: Oui, je me suis un peu énervé comme ça m'arrive. J'aurais pu en changer 8 à la mi-temps. Mais après, c'est une question de fierté, d'orgueil. De caractère, on a failli renverser une montagne qui était insubmersible. Mais c'est bien que l'équipe ait eu cette réaction et passer très près de quelque chose qui aurait pu être encore plus beau.
23: Une révolte salutaire mais insuffisante à l'arrivée avec une défaite 6-4. La deuxième consécutive pour les Bleus qui signe une fin de tournoi bien amère. Le défenseur Jules Koundé.
25: Le regret c'est avant tout de ne pas être en finale. On ne va pas mentir, c'est un match qui est difficile à jouer. Maintenant on se doit quand même de faire mieux parce que terminer troisième c'est toujours mieux que terminer quatrième. Il y a quand même de la déception parce que je pense que globalement ce mondial a été... On a montré une image positive. Je pense que les gens ont pris pour la plupart des matchs du plaisir à nous voir jouer. Et terminer comme ça, ça laisse un goût amer un peu dans la bouche.
23: Avec un goût un peu plus sucré néanmoins pour Kylian Mbappé, double buteur hier et désormais en tête du classement des buteurs de ce mondial devant Lionel Messi. Eric Mamrut, Miami, RFI.
22: Kylian Mbappé qui avec 10 réalisations compte 2 longueurs d'avance donc sur l'Argentin qui tentera de répliquer ce soir lors de la grande finale contre l'Espagne à New York. Match à suivre en direct et en intégralité si vous nous écoutez en Afrique. Sinon ce sera sur notre site rfi.fr, coup d'envoi à 19h, temps universel. Le Moyen-Orient s'enlise encore un peu plus dans la guerre. Des sirènes d'alerte aérienne déclenchées à Bahreïn. L'armée du Koweït, de son côté, dit répondre ce matin à une attaque iranienne de missiles et de drones. Réponse aux frappes américaines qui ont visé cette nuit l'Iran. Washington assure avoir ciblé des sites militaires et des forces des gardiens de la révolution qui avaient lancé des attaques la veille contre des troupes déployées par les États-Unis en Jordanie. 2 soldats y ont perdu la vie. Un troisième reste porté disparu. Les hostilités dans la région à suivre minute par minute en une de notre site rfi.fr. Lui vient d'achever sa toute première visite officielle aux États-Unis, le premier ministre irakien Ali El-Zaidi. Après 5 jours de rencontres officielles, dont un tête-à-tête avec Donald Trump et la tenue d'un sommet d'affaires irako-américain, une cinquantaine d'accords et de partenariats ont été signés. Des textes qui pourraient bien transformer les relations entre les deux pays, jusqu'ici concentrés sur les questions militaires ou sécuritaires. À Bagdad, Marie-Charlotte Roupie.
2: Aux côtés de Donald Trump, mardi, Ali Zaidi l'a dit sans détour, il était à Washington pour parler économie. 48 protocoles d'accords et partenariats ont été signés pour plus de 60 milliards de dollars d'investissement en Irak dans des secteurs divers, avec un accent particulier mis sur les énergies. Mazen Shaker, expert économique, y voit le signe d'un positionnement stratégique de l'Irak.
3: Ce Premier ministre espère changer les alliances et cela ne peut se produire qu'à travers de solides partenariats économiques. Par exemple, l'Irak dépend actuellement du gaz iranien pour produire de l'électricité. L'un des protocoles d'accord a pour but de permettre à l'Irak de produire son propre gaz. Nous n'achèterons plus de gaz à l'Iran.
2: Le Trésor américain a aussi conclu un accord avec la Banque centrale irakienne pour permettre à une partie des banques du pays d'intégrer à terme le système bancaire international. Un projet de reconstruction d'un oléoduc reliant l'Irak à la Méditerranée par la Syrie a aussi été annoncé, mais ces promesses de développement économique seront difficiles à mettre en place.
3: Les conditions qui ont été imposées au Premier ministre stipulent qu'au 30 septembre, toutes les factions armées doivent être désarmées. Donc maintenant, le Premier ministre est entre le marteau et l'enclume.
2: Le Premier ministre irakien devra défendre ses nouveaux partenariats en rentrant. Il se rendra ensuite à Téhéran à la fin du mois. Marie-Charlotte Roupie, Erbil RFI.
22: Et un mot en bref sur la réaction de l'épouse de Soman Wangchuck en Inde. C'est une détention illégale, dénonce la femme de ce militant hospitalisé de force après 20 jours de grève de la faim. La police l'a arrêté hier à New Delhi pour interrompre son jeûne. Il espérait obtenir la démission de la ministre de l'Éducation, responsable selon lui des fraudes aux examens universitaires qui secouent le pays. Une situation qui avait lancé un vaste mouvement de contestation surnommé le Parti du peuple des cafards. Le Canada. Dans le reste de l'actualité internationale, le Canada continue de brûler plus de 950 brasiers encore actuellement actifs, dont environ 200 hors de contrôle. Rien qu'hier, plus de 70 nouveaux départs de feu ont été recensés. Une situation particulièrement critique dans le centre du territoire, surtout dans le nord de l'Ontario. Les précisions avec Nafia Liber.
4: Après un début de saison plutôt calme, les incendies ont explosé ces deux dernières semaines au Canada et c'est dans le nord de l'Ontario que la situation est la plus critique. Près de la moitié des 190 feux qui font rage ne sont pas maîtrisés. Les plus exposés sont souvent des communautés autochtones isolées. Dans l'une d'entre elles, le feu a presque entièrement détruit un village en moins d'une heure. Alors le Premier ministre ontarien, Doug Ford, invoque un incendie d'une violence sans précédent et assure que son gouvernement a fait tout son possible. Mais plusieurs chefs autochtones accuse la province de les avoir abandonnés. Deux nations ont dû, par exemple, organiser elles-mêmes l'évacuation de leurs habitants. Le Premier ministre est aussi accusé par l'opposition d'avoir sous-financé la lutte contre les feux, tandis que le syndicat des pompiers dénonce quant à lui un manque criant d'effectifs. Doug Ford promet désormais de nouveaux aéronefs et davantage de personnel, mais dans le nord de la province, ces renforts arrivent après les évacuations improvisées et parfois après que les flammes ont déjà tout emporté. Nafia Liber, Montréal, RFI.
22: Andrew et Tristan Tate arrêtés aux États-Unis hier soir. L'influenceur américano-britannique masculiniste et son frère ont été interpellés à Miami à la demande du Royaume-Uni qui réclame leur extradition pour des soupçons de viol. On ne connaît pas encore l'origine de leur arrestation, mais Londres a confirmé l'opération. À eux deux, les frères Tate sont impliqués dans 59 chefs d'accusation, dont des viols, des agressions et autres infractions à caractère sexuel et pédocriminel. Et puis trois décennies de musique du monde et de valorisation des territoires. Avant de conclure ce journal, direction le sud de la France où le festival Convivenza fermera ses portes demain. L'événement fête son 30e anniversaire cette année. Un festival unique en son genre qui remonte le canal du Midi et traverse des villages isolés à l'aide d'une péniche qui se transforme en scène de concert une fois la nuit tombée. Un dispositif qui depuis 30 ans permet au festival d'être à l'avant-garde de l'écologie, Léa Boutin-Rivière.
6: Dans le petit village de Homps, les cigales chantent, les oiseaux pépillent et le canal du Midi s'écoule paisiblement. La nature est omniprésente et hors de question pour le festival Convivencia de déranger ce cadre-là.
7: Est-ce qu'on a bien pensé à mettre les poubelles de tri ?
6: À quelques heures du début des concerts, Manuel Justet donne ses dernières consignes. Depuis 7 ans, il est le référent développement durable du festival.
8: On essaye d'intégrer les enjeux du développement durable dans chaque prise de décision. L'organisation du planning global du festival, la gestion ensuite des déchets, etc. Pensez à chaque fois sobriété locale.
0: Parmi les grandes mesures mises en place ces dernières années, l'élimination de tous les plastiques à usage unique, l'abandon quasi total des trajets en avion pour les artistes et la mise en place d'une plateforme de covoiturage pour les festivaliers. C'est beaucoup, mais pas encore assez, selon la directrice Cécile Hérodeau.
5: De toute façon, ce travail-là, c'est sans fin et chaque année, on va essayer d'aller vers du mieux. Par exemple, d'avoir une édition tout à vélo pour le public. Aujourd'hui, ça n'est pas le cas, ça demande des moyens humains et financiers, mais c'est quelque chose qu'on voudrait développer.
0: Car c'est bien les financements qui, pour l'instant, font obstacle à ces nouvelles mesures. Convivencia dépend à 80% de subventions publiques, de plus en plus difficiles à obtenir, restrictions budgétaires obligent.
22: Léa Boutin-Rivière pour refermer ce journal. Merci d'être avec nous sur la radio du Monde. L'info revient dans une cinquantaine de minutes.
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12: Bonjour et bienvenue dans le supplément de Grand Reportage, une de nos deux émissions du week-end. Avec nous aujourd'hui, Harim Lipold, Justine Fontaine et Ouda Ibrahim. À la réalisation, Ludivine Amado. Deux grands reportages donc, dans une vingtaine de minutes, cinéma. Nous avons remonté la bobine du cinéma africain. Ouda Ibrahim nous dira quel film peut être considéré comme le premier film africain de l'Afrique subsaharienne francophone. Ça se discute, vous entendrez cela. Juste avant ce reportage, nous serons avec Justine Fontaine et Harim Lipold en Haïti. Le pays vivant dans la perspective toujours d'un processus électoral parlementaire inaccessible depuis 10 ans. Sécurité et financement posant toujours problème. Le contexte est tout à fait particulier. Des bandes armées contrôlent de larges pans du centre du pays et sont allées jusqu'à conquérir 80% de la capitale. À Port-au-Prince, le quartier de Solino est tombé aux mains des gangs fin 2024. Les habitants y sont timidement revenus à la faveur du retrait des bandes armées en août 2025. Ils doivent reconstruire leur maison, réinventer leur vie par tous les moyens, tant les promesses d'une aide gouvernementale n'ont pas été tenues. Retour à Solino, quartier de Port-au-Prince meurtri par les gangs, un grand reportage de Justine Fontaine, Harim Lipold, avec la collaboration d'André Paultre.
13: Ici, c'était le champ de guerre.
26: Nous sommes dans la voiture du père Gardi Maisonneuve, directeur de l'organisation humanitaire Karl Levec. Il nous conduit à Solino, où il coordonne un programme du gouvernement haïtien destiné à inciter les habitants à retourner chez eux.
13: Où y va ? Eh bien, ma vie, c'est chaud.
26: Nous passons par le quartier de Chris Roy qui faisait lui aussi partie des territoires perdus, des zones envahies puis dévastées par les gangs. Les traces sont encore bien visibles, on aperçoit des impacts de balles sur les murs, des maisons brûlées, sans toit, des barreaux, des fenêtres déformées par la chaleur. Mais l'activité a timidement repris, notamment le marché informel.
13: Ils reviennent, ils étaient tous abandonnés là, leur maison. Ici, mais en bas, on va voir les séquelles parce qu'on a tout brûlé en bas. On a brisé toutes les maisons. Là, on les a brûlées jusqu'au bout. Donc ici, il était difficile. Mais les bandits ne pouvaient pas arriver ici. Hein, à cause de la défense des policiers, des hommes du quartier, ils ont aidé à défendre la zone.
26: Des motos et quelques minibus circulent également, mais le trafic n'a plus rien à voir avec celui d'avant.
13: C'est moins dans ce qu'avant. C'est moins. C'était un chaos. Avant, à 7 heures, on avait des bouchons énormes ici. avant le problème. Mais maintenant, c'est un peu plus tranquille.
26: En décembre dernier, le gouvernement haïtien a annoncé un programme pilote surnommé Retour au quartier. À Chris-Roy, avec ma collègue Justine Fontaine, nous rencontrons une habitante dont la maison a été saccagée par les gangs.
10: Je m'appelle Solange, Marie-Solange Deliane. Je suis propriétaire de cette maison, là où nous sommes là maintenant. Ça fait déjà 29 ans que j'y habite. Bon, j'ai été obligée de me déplacer avec les derniers événements, comme vous le savez. Bon, depuis qu'on a remis le quartier, ça fait mon deuxième voyage. Je suis venue évaluer, visiter pour voir ce qui a été détruit. J'ai été vraiment sidérée de constater que toute la maison a été complètement saccagée.
14: Les membres de gang ont mis le feu à la maison?
10: Ils ont mis le feu, oui. Ils ont brûlé tout ce qu'ils ont trouvé sur place. Bon, on a eu le temps de s'échapper avec le strict nécessaire, mais tout y était. Donc, ils ont mis le feu, emporté ce qu'ils ont pu emporter. Et puis, pour le reste, ils ont mis le feu.
14: Quand est-ce que vous avez dû fuir?
10: J'étais au bureau quand on m'a appelé pour me dire de ne pas rentrer chez moi parce que le quartier était déjà assiégé. Donc, je suis restée au bureau depuis ce jour. Donc, c'est quelques semaines après. Il y avait une résistance, bien entendu. Il y avait beaucoup de policiers qui habitent le quartier. Il y avait une résistance farouche, bien entendu. Donc, c'est après quelques temps, et puis les policiers m'ont dit de m'arranger pour prendre ce qui est nécessaire. Et puis, je ne suis même pas venue, j'ai envoyé quelqu'un prendre le strict nécessaire, les habits, les choses pour fonctionner tous les jours. Et puis, tout l'ameublement, tout ce qui avait été resté. Et puis, ils ont emporté ce qu'ils peuvent vraiment emporter, et puis ils ont mis le feu dans le reste.
26: Marie-Solange Deriane nous invite à visiter sa maison dont l'intérieur est sombre, faute d'électricité.
10: C'est la cuisine. Oui, ça c'est la salle à manger. Il y a une cuisine extérieure aussi, c'est la cuisine. En un mot, ils ont saccagé les meubles, emporté tout ce qu'il y avait ici, et puis, bon, ils ont mis le feu, assurément, ils ont mis le feu. Il y a de la poussière en haut.
14: Le plafond, il est totalement noirci.
10: Il est totalement noirci. Le plafond est noirci. Ils ont mis le feu. Et ensuite, pour les toilettes, ils ont emporté les WC, les lavabos, tout ce qu'il y avait dans les toilettes. Les chambres à coucher aussi. Ils ont arraché les placards, les penderies. Alors, il y avait des meubles aussi, ils ont emporté. Et puis, ils ont mis le feu. C'est sous la pression du feu que les céramiques, les carreaux ont dû être explosés.
26: Les gangs ont aussi arraché tous les fils électriques de la maison qu'ils ont sans doute revendus sur le marché noir. Pour l'instant, elle ne sait pas quand elle pourra y retourner. Il faudra d'abord vérifier si la structure a résisté à la folie destructrice des gangs.
10: L'ampleur des dégâts est tellement énorme. Ça va me prendre beaucoup de temps pour tout réparer et reconstruire. Vous voyez, donc je compte revenir. Mais là, je commence à revenir au quartier.
14: Ça va prendre du temps et ça va coûter aussi
10: oui,
14: assez cher.
10: Ça va coûter énormément. C'est ce qui me tient encore. C'est pour cela que je ne peux pas venir tout de suite, parce que ça va coûter.
14: Et c'est une maison familiale
10: oui, familiale.
14: C'est là que vous avez grandi ou...
10: Non, c'est pas là que j'ai grandi. J'ai fait construire moi-même la maison. C'est ma maison. Mes enfants, ils sont nés. Ils ont grandi ici, donc c'est notre vie. Hein.
14: Et vous dormez à votre bureau, vos enfants ils...
10: Mes enfants ne sont pas là, ils sont relativement grands maintenant, ils ont leur vie, ils sont à l'étranger, mais quand ils reviennent, c'est ici qu'ils reviennent. Donc on m'a aménagé un petit espace au bureau, un dortoir, et puis je m'adapte.
26: Tout comme son voisin, Franz Kellinuma, cet informaticien nous conduit vers ce qui reste de sa maison.
17: La maison est totale. La maison est détruite complètement. Pas de tôle, pas de bois. C'est comme ça, ici.
14: Ici, c'était quoi?
17: La salle à manger. Ici, la salle à manger, la chambre à coucher, ensuite le salon. On a mis le feu dans toutes les pièces, comme vous pouvez voir. Regardez, ça c'est brûlé. Et encore ici, brûlé.
14: Vous avez reçu de l'aide pour...
17: Non, rien. Jusqu'à présent, rien du tout.
14: Pour revenir non plus?
17: Non, rien.
14: Est-ce que vous espérez pouvoir revenir cette année?
17: Oui, j'espère. Mais, faute de moyens, je n'ai pas encore une date pour retourner.
26: Son voisin Pierre, en revanche, n'a pas eu d'autre choix que de se réinstaller dans sa maison, même si elle n'est pas encore habitable. Les conditions de son hébergement provisoire n'étaient pas tenables, explique-t-il. Alors, ce père de famille de 60 ans a décidé de revenir vivre ici avec sa femme et ses 5 enfants.
15: Qu'il est, bon, il était tout combien de monde là, dans les quartiers là, les mouets baluidés, mon vide à terre.
16: J'ai dû m'enfuir parce que les gangs ont tué beaucoup de gens, il y avait beaucoup de cadavres par terre. Et quand je suis parti, je n'ai pas eu le temps de prendre mes affaires, je n'ai pris que le strict minimum. Là, dans cette pièce où nous sommes, c'était ma boutique, un petit kiosque à l'haïtienne. Ils m'ont tout pris, la nourriture, le congélateur, les affiches, ils ont tout dévalisé. Là, je reprends timidement parce qu'il faut bien vendre quelque chose pour vivre. Mais voilà, j'ai tout perdu. On m'a tout pris.
15: Mais au pire, le bon tout ça me dégaine là-dedans.
26: Pierre nous conduit au premier étage. Il nous montre sa chambre à coucher avec des murs et un plafond qui porte des traces de suie suite au feu que les gangs ont mis dans la maison.
15: Oui, mais est-ce que ça m'a dormi ? On a beaucoup de difficultés.
16: Les moustiques nous empêchent de dormir. On a dû fermer les fenêtres avec une bâche pour pouvoir dormir. Mais vous voyez, je n'ai pas de lit. J'ai mis un carton par terre en guise de matelas. Et là, vous voyez, il n'y a plus de vitres. Ils ont tout pris. Alors j'ai mis un autre carton pour remplacer la fenêtre. Je n'ai pas d'argent pour m'acheter des vitres.
26: En arrivant dans le quartier voisin de Solino, la dévastation est encore plus importante. Partout, on voit des carcasses de voitures, des maisons effondrées. Très peu de gens circulent dans les rues. Malgré le retrait des groupes armés, le quartier n'est pas encore totalement sûr. Nous sommes escortés par un policier et un habitant qui nous sert de guide. Nous rencontrons Joseph Hermé Sanon, il est ferronnier, cela fait plus de 40 ans qu'il fabrique et vend des portes, des fenêtres, des barrières. Les gangs ont saccagé son atelier, y compris les générateurs installés sur le trottoir. Il travaille sur une commande.
18: Bon, par exemple, moi j'ai une fenêtre, j'ai une porte.
19: J'ai une porte à faire avec une fenêtre. Je suis en train de faire les calculs pour placer tout ça correctement. C'est pour quelqu'un qui a une entreprise un peu plus loin. On lui a arraché sa porte. J'ai pris les mesures et une fois qu'elle sera prête, je l'appellerai pour aller l'installer.
26: Comme beaucoup de riverains, Joseph Hervé Saint-Nord ne vient que pendant la journée et repart avant la tombée de la nuit. C'est aussi le cas d'Henri, venu constater l'état de sa maison et prendre des nouvelles des voisins.
20: On aimerait bien retourner ici, mais manque de moyens, manque de moyens. Manque de moyens, bon, jusqu'à présent, nous avons dit ça à vous faire.
21: Nous ne savons pas quoi faire.
20: Oui.
24: L'état ne vous aide pas ?
20: Non, jusqu'à présent. Personne ne nous. Pas grand monde qui veut aider nous.
21: Personne n'est disposé à nous aider.
24: Est-ce que vous savez combien ça vous coûterait de remettre en état votre maison, de pouvoir y réhabiter ?
20: Bon, comment dirais-je ? Parce que la maison est complètement détruite. Est complètement détruite. Il nous faut beaucoup d'argent pour la réparer. Il nous faut beaucoup d'argent.
24: C'est quoi votre métier ?
20: Je suis comptable.
24: Et donc en ce moment, vous n'avez pas les moyens de reconstruire
20: Pas. Parce que ça me dégage. Bon, mais que vraiment, et rendez-nous une plus pauvre.
21: Nous sommes appauvris, nous sommes entièrement décapitalisés. J'avais aussi une petite entreprise et ils ont tout saccagé. Donc là maintenant, nous n'avons plus rien.
20: Parce que nous avons un business, nous avons pillé, nous avons fait tout bas. Bon, là, nous deux bras ballons.
21: Comme on dit chez nous, l'expression, c'est que nous marchons avec les deux bras vers le corps comme ça, par terre.
26: Faute de présence policière permanente, Henri craint le retour des gangs, toujours actifs dans les quartiers voisins de Bel Air, à 15 minutes à pied d'ici. Leur présence se fait effectivement sentir, explique Lovely, une jeune femme de 21 ans revenue à Solino avec sa famille.
27: Bon, ça a une semaine.
28: Depuis plus d'une semaine, j'entends des tirs. On me dit qu'il y a une opération de police en cours à Bel Air. Les balles sifflent jusque par ici. Alors pour éviter d'être touché par des balles perdues, on est obligé de s'abriter derrière les murs.
27: Toute zone là, c'est des murs, on est obligé à cacher pour ne pas prendre balle marron.
26: Et est-ce que la police vous prévient quand elle lance une opération dans un quartier voisin ?
27: Non.
26: Malgré cette situation sécuritaire instable, la famille de Lovely a décidé de se réinstaller dans sa maison. En réalité, ils n'avaient pas d'autre choix, explique sa mère Célina.
27: Moi, j'ai perdu toute bagaille.
2: Là, moi, là, j'ai deux, même deux pieds.
3: J'ai tout perdu. Je n'ai gardé que mes deux mains et mes deux pieds. J'ai dû quitter ma maison. On a vécu dans un camp de déplacés.
2: Non, quand ça veut dire moi, vin, ouais, bah, problème, yo, vin, toi, pour moi.
3: Mais la situation n'était pas bonne du tout. Je me suis résignée à revenir. Mais la situation est difficile. Je n'ai aucun moyen.
2: Dégager, me faire 50 gouttes, mais pas gain comme si on gros moyen.
26: Pour subvenir à ses besoins, la famille a ouvert une petite épicerie au rez-de-chaussée de la maison où l'on peut acheter, entre autres,
4: du riz, pois, fabs, spaghetti. La provision alimentaire, des œufs, l'huile, beurre, papier hygiénique, du vin, charbon, tout ça.
26: De quoi garder à peine la tête hors de l'eau, explique sa mère.
2: Vive de commerçante. Mais tant comme si ma vive là, là, même porte m'a pas mettre dans cahier. Même toilette m'a pas mettre.
3: Je vis de ce commerce, mais je ne peux pas acheter des portes ni réparer les toilettes. Toute la famille, nous sommes cinq, dépend de moi. Mon mari a fait une crise cardiaque après l'attaque des gangs dans le quartier. Il ne peut plus travailler. Il est à moitié handicapé. J'ai des enfants scolarisés et je reviens justement de l'école. On me demande de payer tout de suite les frais d'inscription. J'essaie de repousser les échéances, mais je n'ai pas encore les moyens.
2: Comme si pour moi, est-ce que mon fait une avance, mais pas gain aucun espoir.
26: Les moyens, justement, manquent à tous les niveaux individuels.

0: mettre des bases de police de commissariat et nous allons reconstruire d'une manière et tout entière Solino avec une nouvelle orientation, une nouvelle vision des choses. Et nous devons faire Solino devient une zone pilote où après Solino, nous irons à Cafoufeuille, nous irons partout où les gangs ont détruit les maisons et les habitats des gens.
1: Reconstruire Solino, ce n'est pas seulement rebâtir un quartier, c'est aussi un enjeu stratégique majeur, empêcher qu'il ne retombe sous le contrôle des gangs et garantir la sécurité des quartiers situés sur les hauteurs de Port-au-Prince.
0: Solino est comme la ceinture de Port-au-Prince, parce que Solino relie la ville, Batte-la-Ville et Delma. Solino est entre la ville et Delma. Et Delma se trouve le village d'accueil, la primature où se trouve le gouvernement. Pétionville, un quartier résidentiel qui est au plus haut Delma et Delma. Ça veut dire perdre Solino, perdre Crissois, c'est perdre toute la ville parce que ça, les bandits auront des filtrations pour entrer dans le palais, alors à Villa d'accueil où se trouvent les présidents et à la primature. Donc c'est pourquoi que Solino est important de consolider et Solino Crissois et autres parce que c'est la ceinture même de la zone.
1: Pour que les habitants puissent revenir définitivement à Solino, les quartiers voisins doivent être pacifiés, ce qui n'est pas encore le cas. La police haïtienne est-elle capable de gagner cette bataille contre les groupes armés? Les habitants en doutent, comme cet homme assis en face d'une école abandonnée dont les murs portent encore les traces d'impact de balles.
2: Bon, moi-même, moi dirons ça moi-même, c'est bluffé, oui. C'est bluffé, oui.
3: Les policiers, ce sont des bluffeurs. Ce n'est pas aux membres des gangs de se rendre, comme le demande la police. C'est à la police d'aller les chercher et de les arrêter.
2: Bon, déjà, nous, là, gangs ont capturé nous là, dans cette zone-là. Nous pas gain de l'eau, nous pas gain rien à vivre.
3: Ici, à Solino, nous n'avons rien. Pas d'eau, pas de nourriture. La police doit arrêter les gangs, pourchasser leurs membres, pour qu'il n'ait plus que deux options, le cimetière ou la prison.
2: C'est soit l'al dans le cimetière ou bien l'al dans la prison.
1: En attendant le retour effectif de l'État à Solino, les habitants nettoient les rues, ramassent les débris et commencent à réparer les dégâts. Pour l'instant, ils ne peuvent compter que sur eux-mêmes pour préparer le retour.

0: importait pour nous.
1: Harim Lipol, Justine Fontaine avec nous dans le studio. Vous rentrez d'Haïti. Bonjour à tous les deux.
2: Bonjour.
3: Bonjour.
1: Alors Harim, pourquoi avoir choisi tout d'abord ce sujet du retour des habitants dans leur quartier?
2: En fait, quand on regarde la situation à Port-au-Prince, Jacques, elle est tout simplement désespérante. La capitale est encore contrôlée à 85% à peu près par les gangs, avec tout ce que cela implique, violence, insécurité permanente, vie quotidienne paralysée, très limitée. La police, malgré des opérations plus fréquente qu'avant, n'a toujours pas réussi à reprendre les quartiers tenus par les groupes armés. Et dans ce contexte, le quartier de Solino, avec ceux de Chris-Roy et de Nazon, fait figure d'exception. Là-bas, les gangs se sont retirés. Alors, on ne sait pas vraiment pourquoi, mais ce n'est pas la police qui les a chassés.
1: Aujourd'hui, l'activité reprend timidement.
2: Exactement. Les habitants reviennent peu à peu. C'est une petite lueur d'espoir, Jacques, dont on a voulu témoigner. Et puis se rendre sur place aussi, ça nous a permis de mesurer la force destructrice des gangs. Certains de leurs chefs se présentent, vous savez, comme des bienfaiteurs, mais ils ont laissé derrière eux un paysage complètement, totalement dévasté.
1: Une situation tout à fait particulière. Comment avez-vous travaillé? Dans quelles conditions avez-vous réalisé ce reportage, Justine Fontaine?
4: Alors, on l'entend au début, on a d'abord été accompagné par le père

0: Gardy Maisonneuve. On était dans sa voiture parce qu'il est connu de certains habitants des quartiers où on s'est rendu. Lui, il est sous protection policière, donc il y avait plusieurs membres des forces de l'ordre qui étaient avec nous dans le 4x4. Et ensuite, en arrivant à Solino, donc dans ce quartier qui est vraiment très proche des zones tenues par les gangs, on s'est déplacé un moment à pied pour parler avec les gens du quartier. À ce moment-là, on était encore avec un policier en civil et aussi avec un habitant, mais donc sans le prêtre. On avait des gilets pare-balles pour éviter d'éventuellement balle perdue, et parce qu'on était donc à 10-15 minutes à pied seulement, hein, d'une zone qui est tenue par les gangs.
1: Et vous avez travaillé également avec un journaliste très intégré, un journaliste haïtien.
0: Oui, pour tous les reportages qu'on a faits quand on était en Haïti, et donc pour celui-ci aussi, c'est lui qui assurait la traduction par exemple, qui prenait contact avec beaucoup de nos interlocuteurs et qui nous aidait quand il le fallait à mieux comprendre le contexte.
1: Les personnes que vous avez rencontrées, celles qui se réinstallent ou qui viennent simplement en fait hein, constater les dégâts, dans quel état d'esprit était-elle, Arima ?
2: Eh bien, elles sont complètement désespérées, Jacques, je dirais même traumatisées. Souvent, les familles n'ont eu que quelques minutes pour quitter leur maison, emporter quelques affaires, et aujourd'hui, eh bien, elles reviennent pour découvrir, redécouvrir que tout ce qu'elles avaient construit est tombé en ruine. Tout est à refaire, mais elles n'ont pas les moyens, d'autant que, eh bien, elles doivent souvent encore payer des loyers pour leur logement provisoire.
1: Et pour l'instant, Arim, l'État n'a apporté en fait aucune aide financière.
2: Exactement. Alors le père Gardy Maisonneuve, qui nous accompagnait lors de ce reportage, les soutient comme il peut, il fournit un peu de matériel, mais c'est vraiment une goutte d'eau. On a notamment entendu Célina, 41 ans, épuisée, désespérée. C'est elle qui est venue vers nous pour raconter son histoire. Elle élève toute seule sa famille grâce aux revenus de sa petite épicerie, ou plutôt de ce qu'il en reste. En fait, chacun se débrouille comme il peut, chacun se bat tout seul.
1: Comment les gens envisagent-ils la suite, hein? Quel avenir imaginent-ils pour leur quartier, Justine?
0: On avait parlé donc de ce projet qui s'appelle Retour au quartier, qui avait été annoncé officiellement. Il y a même des membres du conseil présidentiel de transition qui étaient au pouvoir jusqu'à 7 février dernier qui sont venus dans le quartier pour le lancer. Sauf que la crise politique et humanitaire est tellement profonde, l'État haïtien est tellement affaibli que les gens ne savent pas du tout s'ils vont vraiment recevoir l'aide ni quand.
1: Et ils ne voient pas non plus, en fait, hein, la police patrouiller dans leur quartier.
0: Alors que c'est une des conditions indispensables, hein, pour le retour des riverains, c'est la sécurité. Les forces de l'ordre, elles manquent de moyens, mais en tout cas, tant qu'elles seront pas là, les gangs peuvent facilement revenir, soit faire des incursions ponctuelles dans le quartier, soit se réinstaller dans le quartier s'ils décident à nouveau d'y venir. Et c'est ce qui explique aussi, évidemment, que peu de personnes soient revenues vivre sur place pour l'instant. Dans les rues par lesquelles on est passé à Solino, il y avait peut-être une maison sur 10 ou une maison sur 15 dans laquelle des gens s'étaient réinstallés, et juste quelques autres qui faisaient des travaux pour remettre en état une porte, pour sécuriser ce qui reste de leur maison après le passage des gangs. Mais c'est vraiment une petite minorité seulement.
1: Arim Lipold, Justine Fontaine, merci d'avoir été avec nous. Deux autres reportages, deux autres grands reportages à venir sur RFI. Un autre reportage de votre part, Arim, il sera question de...
2: Vivre sous les gangs à Port-au-Prince.
1: Et vous, Justine ?
0: Sur les violences sexuelles commises par les gangs contre les femmes haïtiennes notamment.
1: Merci, à très vite donc sur l'antenne.

0: Le premier film africain francophone du sud du Sahara, quel est-il ? Pas facile de le dire, sur quels critères se baser ? Le réalisateur est-il africain ? Le film a été tourné en Afrique ou en Europe ? Les acteurs sont noirs ou blancs ? Faut-il cocher toutes les cases ? Tourné en Afrique par un réalisateur africain, des acteurs africains, des capitaux africains pour recevoir l'homologation ? À l'échelle du continent, c'est l'Égypte qui fut le pays précurseur dès les années 20. Puis des Tunisiens ont pris la caméra. En Afrique subsaharienne, il a fallu attendre la séquence des indépendances, surtout dans les années 60. Mais quel est le premier film exactement ? Les experts s'opposent, Ouda Ibrahim les a rencontrés et a ressorti les pellicules, noires et blancs évidemment.
1: Pour les pionniers du 7e art, les films étaient un moyen qui leur permettait de parler de leur identité et de l'Afrique, tout en essayant de s'arracher à l'emprise de l'Occident. Pour beaucoup d'entre eux, les films étaient aussi un moyen éducatif. Des cinéastes s'emparent alors des caméras et tournent leurs propres images.
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1: Le premier film est-il le premier à être tourné chronologiquement parlant ? Doit-il être tourné par un Africain ou par un Français ? Doit-il être tourné en France ou en Afrique subsaharienne ? Doit-il parler français ou une langue africaine ? Et artistiquement parlant, à chacun ses critères.
3: Alors, c'est compliqué parce qu'il y en a une série, hein, des premiers films.
1: Olivier Barlet.
3: C'est-à-dire que les différents auteurs, historiens, etc., trouvent des films par-ci, par-là. Il y en a un qui, historiquement, est considéré comme le premier, mais qui n'est pas tourné en Afrique, et qui est Afrique sur scène de Paulin Souma Nouviéra et du groupe Africain de cinéma. Ils étaient quatre à le faire dans le cadre du Musée de l'Homme, en fait. Alors ça, c'est 1955, c'est le premier geste.
2: À la solidarité calculée, à la fraternité de principe et sans chaleur, place au bonheur partagé.
4: Mais le premier geste cinématographique fait par un noir, filmé par des noirs, joué par des noirs, il appartient à Mamadou Touré. On est en 1953.
1: Thierno Souleymane Diallo.
4: 8 ans avant les indépendances en Afrique, il y avait déjà des jeunes qui commençaient à avoir cet esprit de se représenter.
2: À la face du soleil et des œillets, nous crions alors notre indépendance.
5: On cite Afrique sur scène de Paulin Souma Nouviéra, de Mamadou Sarr et Jacques Mellocan, etc.
1: Baba Diop.
5: Donc, je crois que c'est ce collectif-là qui a fait, en tout cas, un premier film daté et dont on trouve copie. Donc, on pourrait tenir qu'effectivement, en tout cas, dans l'Afrique subsaharienne, c'est le film qui est le plus cité.
6: C'est vrai que plus on avance dans la recherche des premiers films, je crois que l'archéologie des films peut nous indiquer quels sont des films peut-être qui n'ont pas été mentionnés et que la distribution n'a pas mis à vue.
1: Farid Bourdir.
7: Pour moi, le tout premier film d'Afrique noire, d'Afrique subsaharienne, c'est le court-métrage « Borom s'arrête » de Simben Ousmane. Pourquoi est-ce que c'est « Borom s'arrête » ? Ça dépend du critère que l'on prend. Moi, mon critère, c'est le premier film, disons professionnel, donc d'auteur, qui est apparu sur la scène internationale, puisqu'il a été présenté en 1963 au Festival du court-métrage de Tours, en France. Ce film, il est pour moi un film capital, puisque dans la suite de ce que sera le cinéma africain, celui-ci, il pose d'emblée la voie royale du cinéma avec un point de vue d'auteur qui sera social et politique, et non pas juste une petite légende que l'on va essayer de reconstituer.
1: Rahmatou Keïta.
8: Alors, c'est très discutable. Lorsque je travaillais sur mon premier long métrage documentaire, Alessi, une actrice africaine, qui raconte l'histoire des pionniers du cinéma nigérien, j'ai fait des recherches pour trouver qui a commencé. Parce que j'ai découvert à ce moment-là que le Niger est le premier pays d'Afrique, en dehors de l'Égypte, à créer une industrie de cinéma. Moi, j'ai trouvé un film congolais qui a été réalisé en 1953. J'ai pas retrouvé le nom dans mes fiches.
1: Il s'agit d'un film d'Albert Mongita intitulé « La leçon de cinéma » tourné en 1951, co-réalisé avec un acteur sur un terrain de golf dans ce que l'on appelait alors Léopoldville. Autre film amateur, selon des spécialistes. Bien évidemment, notre recherche se concentre sur des films de court ou de moyen métrage tournés en noir et blanc. Il fallait attendre 1966 pour voir le premier film de long métrage, La Noire 2, du Sénégalais Ousmane Samben. Voici un extrait du film le plus cité comme étant le premier, Afrique sur scène, projeté en 1956 à Paris. On y voit des jeunes étudiants africains bien habillés et remplis d'espoir.
2: Et c'est dans ce vieux quartier des lettres et des sciences que souffle le vent d'espoir, de bonheur et d'amour.
1: Pour Farid Bourdir, cinéaste tunisien et directeur à deux reprises des journées cinématographiques de Carthage dédiées aux films africains et arabes, il faut faire la distinction entre des films amateurs et d'autres vraiment professionnels.
7: Afrique sur scène, pour moi, c'est un film d'étudiants. Ils sont encore étudiants et ils filment quoi ? La vie des étudiants noirs à Paris. Donc, en toute objectivité, en tant que cinéaste, historien, défenseur du cinéma africain, le vrai premier film, c'est Borom s'arrête. Non seulement parce que pour moi, c'est un chef-d'œuvre et pas seulement une tentative ethnographique, de coutume ou de légende, mais le premier film d'un auteur qui a un point de vue sur l'Afrique et qui, de façon révolutionnaire, nous fait déjà réfléchir sur l'Afrique de 63.
9: Feu rouge, il faut s'arrêter toujours, partir, coucher, quand. Ça, c'est la prison. C'est ça. Ça, c'est la vie moderne. C'est la vie maintenant du pays. Partir, oui. J'avance. Ici, c'est mon quartier, c'est mon village. Ici, je me sens bien.
1: Borom s'arrête, ou Le charretier, est un film de 19 minutes de 1963. Il suit sur une journée le travail d'un charretier et démontre que la petite bourgeoisie a pris la place de la force coloniale. Le simple citoyen ne trouve toujours pas de quoi se nourrir dans sa ville. Ce film adopte d'une manière affirmée le point de vue social et politique de son auteur. Il est donc pour beaucoup le premier vrai film. Mais cela se discute. Olivier Barlet, critique de cinéma.
3: Pour moi, Afrique sur scène, c'est un vrai film africain parce qu'il est fait d'une part par des Africains sur leur situation à Paris, qui voulaient le tourner en Afrique et qu'ils n'ont pas pu, parce qu'à l'époque, il y avait le décret Laval qui interdisait, sauf autorisation exceptionnelle que les gens obtenaient jamais, de pouvoir tourner en Afrique. Donc voilà, on peut multiplier les critères. Mais ce qui me paraît essentiel, c'est un petit peu ce qu'il y a dans les films, c'est-à-dire de quoi ils parlent, quoi. Je veux dire, Afrique sur scène, c'est une certaine vision. Borom s'arrête, c'est une autre vision. Borom s'arrête, on dit souvent que c'est un manifeste. Afrique sur scène, c'est également un manifeste à sa manière. Moi, c'est ça qui me paraît le plus important.
9: Ça grince encore. Et cette femme qui a toujours sa tête sur mon épaule. Et pourquoi payer sa tête ailleurs, sur l'épaule de son mari? Ce sont les femmes de maintenant. On n'arrive jamais à les comprendre.
1: Beaucoup défendent Afrique sur scène également parce que tourner en Afrique était alors interdit sauf autorisation préalable de l'administration coloniale. Baba Diop, critique de cinéma sénégalais.
7: Le décret Laval posait énormément de problèmes pour tourner en Afrique. Et on le voit avec Afrique 50. Vautier a eu beaucoup de problèmes, arrêté, mis en prison parce qu'il n'obéissait pas à l'injonction du gouverneur de l'époque. Il fallait quand même pour filmer, avoir l'autorisation de l'administration coloniale, mais en même temps, durant tout le tournage, la présence d'un administrateur qui suit ce que Wauthier a refusé. Donc, le quatuor d'Afrique sur scène ne pouvait pas venir tourner en Afrique. Et ça aussi, il ne faut pas l'oublier, il ne faut pas oublier aussi le décret Laval.
1: Voici un extrait du film Afrique 50, tourné clandestinement au Niger et en Côte d'Ivoire par un Français, oui, mais considéré comme le premier film anticolonial, il est resté interdit durant 40 ans.
10: En Afrique, on ouvre une école quand les grosses compagnies coloniales ont besoin de comptables. On envoie un médecin quand les grosses compagnies coloniales risquent de manquer de main-d'œuvre. Et ce village a encore de la chance dans sa misère. Il est en paix. Regarde ce qui guette les villages africains.
1: Cependant, chronologiquement parlant, bien avant Afrique sur scène et Borom Saret, plusieurs films avaient été réalisés. Au Niger, il y a eu plusieurs courts-métrages en 1962 et même avant. Rahmatou Keita, cinéaste nigérienne, auteur du film Alessi, une actrice africaine, dans lequel elle revient sur le parcours des pionniers du cinéma nigérien, a trouvé d'autres films plus anciens.
8: C'est ça qui est intéressant et puis fascinant parce que, voilà, la recherche, c'est ça. Voilà, on cherche, on trouve. Donc, ce n'est jamais définitif. Ce que je réalise quand même, c'est que tous les films qu'on fait sur le continent africain, en dehors de l'Égypte, qui commence vraiment presque un siècle avant tout le monde, nous tous, on commence autour des années 50-60. Donc, c'est autour des indépendances. Donc, ça veut dire que le cinéma aussi a quelque chose à voir avec la prise de possession de son image, avec la liberté de tourner ses histoires et tout ça.
1: C'est en cherchant de la matière pour son documentaire que Rahmatou Keita découvre l'existence de Mustapha Alhassan, autre réalisateur nigérien qui a précédé Semben et qui n'a pas vraiment été répertorié. Il a commencé en 1959 avec Les Contrebandiers avant de réaliser trois films en 1962 comme Aouré ou Mariage, court-métrage de 30 minutes considéré comme sa première réalisation et primé au Festival de films amateurs à Cannes cette même année.
8: Et donc à ce moment-là, je dis à Mustapha Alhassan, mais tout le monde dit que Semben c'est le doyen, pourquoi tu ne dis rien? Il me dit, oh, qu'est-ce que tu veux faire contre un Sénégalais? Alors, il m'explique, il me dit, non, c'est que Semben était le plus âgé de nous, notre doyen, donc on l'appelle doyen, donc le titre lui est resté et les autres ont pensé qu'il avait fait le premier film. Pour parler d'animation, ça, il n'y a aucune contestation pour l'instant, mais je pense qu'on peut dire que c'est lui le premier qui a réalisé un film d'animation. Et puis après, il a continué. Pour ça, oui, c'est le plus ancien. C'est le plus ancien répertorié.
11: Dans un petit village, vivait une société paisible de crapauds. L'un d'entre eux, nommé Abdou, était en promenade. Par malheur, il se trouva devant un animal étrange qui lui faisait terriblement peur.
1: C'est en 1965 que le premier court-métrage d'animation de l'Afrique subsaharienne a été produit. La mort de Gandji de Mustapha Alhassan, dont on vient d'écouter un extrait. Un film de 4 minutes pour enfants et dont l'action se déroule dans un petit village de la brousse où un roi crapaud doit naviguer parmi les manigances de la cour. Les personnages sont dessinés à la main avec parfois de la couleur. Mais encore une fois, il ne s'agit pas là d'un film professionnel, mais d'une tentative d'amateur, insiste Farid Bourdir.
7: Les premiers films de Mustapha Alhassan, qu'ils soient d'animation un peu bricolée ou documentaire, datent de 62, un an avant. Mais 62, c'est quoi ? Aouré, c'est un documentaire sur le rite du mariage en pays de Jarma. Donc, c'est un film un peu ethnographique. On peut difficilement assimiler à une œuvre d'auteur avec un point de vue d'auteur. De même, la bague du roi Koda, qui date aussi de 62, qui est un petit court-métrage qui est un peu comme Mouramani. On va relater une légende africaine avec des acteurs amateurs.
1: D'autres films sont cités ici et là, comme Aventure en France, tourné à Paris en 1962 par le Camerounais Jean-Paul Ngassa avec Philippe Brunet. De futurs cadres africains sont à la fois émerveillés et dépaysés par un pays au nouveau mode de vie. Baba Diop, le critique sénégalais, rajoute d'autres films datés, mais non répertoriés. Il y a également Sarzan, film de Mamar Thiam, tourné au Sénégal en 63, une comédie sur un tirailleur sénégalais qui est de retour au pays.
12: Dès l'indépendance de leur pays, les premiers cinéastes africains s'emparent l'un après l'autre de cette caméra trop longtemps interdite.
1: C'était un extrait du film Caméra d'Afrique de 1983, dans lequel Farid Bourdir raconte les 20 premières années de ce nouveau cinéma d'auteur né en Afrique subsaharienne.
12: Une étape nouvelle s'ouvre dans l'histoire du 7e art, un cinéma différent est sur le point de naître.
1: En 2023, un jeune cinéaste guinéen, Thierno Souleymane Diallo, met dans son documentaire « Au cimetière de la pellicule, la lumière » sur un autre film de 1953. Il part à la recherche du premier film guinéen, « Mouramani » de Mamadou Touré, réalisé à Paris, un film disparu.
4: J'étais en train de faire un Master 1 à Niamey et j'ai appris que le premier film d'Afrique francophone noire, c'est Mouramani, pas Afrique sur scène. Alors que pendant 5 ans, j'avais appris dans l'histoire du cinéma africain que le premier film d'Afrique francophone noire est Afrique sur scène. Donc c'est à partir de cet instant, moi, je me suis commencé à poser des questions. Mais pourquoi Mouramani n'est pas cité sur certains ouvrages ou dictionnaires des cinémas d'Afrique? Et comment se fait-il un film fait en 1953 arrive à disparaître?
13: Particulièrement, moi, je cherche le film Mouramani. Vous avez entendu parler?
14: J'en ai entendu parler, mais je ne l'ai jamais vu. Ça, c'est des films des années 50.
4: Je commence à fouiller, à chercher, mais tu n'avais pas une seule image. J'ai quand même voulu faire un film sur ce film censé être le premier geste cinématographique d'Afrique francophone noire, mais qui a disparu.
15: Moi, je pensais qu'on pouvait aussi chercher du côté de la Guinée, mais
16: du côté de la Guinée, tu ne trouveras rien du tout.
1: Sur ce film fantôme, il y a eu quand même un article à l'époque dans le journal Le Monde. Le film avait alors été projeté parmi d'autres courts-métrages africains dans une salle à Paris. Il est aussi répertorié dans les archives de Georges Sadoul. Oui, mais Boukdir le classe aussi dans le cadre des films amateurs.
7: Jean de Baron Cédric Dumont dit que vraiment ce monsieur devrait apprendre d'abord à faire du cinéma, même la naïveté est touchante. Et même Jean Rouch, qui est le grand défenseur des Africains, des cinémas africains, Jean Rouch, il dit que Mouramani est très décevant et que c'est très faible.
1: Au cimetière de la pellicule pose surtout la question de l'archive des films dans les pays africains et de la nécessité de travailler à la conservation de ces œuvres qui constituent une partie de l'histoire et de la mémoire du continent. Mais je ne finirai pas ce reportage avant de parler aussi de la première femme qui a réalisé un court-métrage de l'Afrique subsaharienne, et c'est Rahmatou Keïta qui l'a trouvé.
8: Pour les femmes, il ne faut pas oublier non plus qu'il y a une Camerounaise qui s'appelle Sita Bella, qui a fait son premier film en 1963 et qui s'appelle Tam Tam à Paris. Mais je crois que c'est le seul film qu'elle a fait. Elle a suivi en fait un groupe de musiciens qui est venu faire un spectacle en France. Donc ça, c'est parmi les femmes pionnières, oui.
1: Et puisque l'on parle des femmes, le premier long métrage réalisé en 1975 par une subsaharienne est L'être paysanne de la sénégalaise Safi Faye. Un film culte, Olivier Barlet.
3: C'est sûr que L'être paysanne est un film magnifique qu'il faut remontrer, montrer et remontrer. Parce que là, on parle de l'histoire, on parle quand même d'une époque qui date il y a maintenant 70 ans. Donc, parler d'histoire, ça veut dire replacer les choses dans leur importance. Je pense que le contenu des films est fondamental. L'être paysanne, c'est un film d'une extraordinaire beauté qui est une lettre adressée à ses parents, qui montre la vie au village, etc. Donc, et qui a en même temps quelque chose d'assez caractéristique, c'est qu'elle a par exemple des panoramiques qui démarrent sur la campagne et se terminent sur le travail des hommes. On voit cette intégration comme ça d'une possession de l'espace qui est quand même fondamentale après la colonisation et qui va s'arrêter sur qu'est-ce que font les hommes, c'est-à-dire quel est leur travail, quel est leur devenir, comment ils vont transformer ce paysage.
17: J'ai tourné ce film durant 2 saisons des pluies, qu'on appelle chez nous hivernage. Mes parents m'ont fait des reproches comme celui-ci. Le spectateur va se moquer de nous parce que nous sommes mal habillés, parce que nous sommes toujours en train de travailler.
0: Avec nous en studio à RFI, Ouda Ibrahim, bonjour.
1: Bonjour.
0: Alors l'idée de ce reportage a une petite histoire, une histoire bien sûr de cinéma.
1: Et oui, bien sûr, effectivement, j'étais à Cannes l'année dernière et entre deux films comme ça, on prenait un café avec une réalisatrice nigérienne qui est d'ailleurs dans ce reportage, Rahmatou Keita, qui me dit « Mais Sam Ben, c'est pas le premier réalisateur africain de l'Afrique subsaharienne. » J'ai dit « Comment ça ? Mais tout le monde me dit ça si on regarde les historiens, c'est Sam Ben. » Elle me dit « Non, non, il y a bien d'autres qui ont commencé. » Et effectivement, en revenant à Paris, je commençais à chercher et je trouvais qu'il y avait plusieurs.
0: Donc pas très clair hein, tout ça, Ouda. Quel est le premier film africain, réalisateur africain ou pas, tourné en Afrique ou en France, acteurs africains, il y a plein de combinaisons, mais quelques noms émergent hein, tout de même.
1: Oui, il y a le groupe de quatre étudiants qui ont commencé à Paris. Il y a un film guinéen de Touré, mais ce film-là, on ne le trouve pas. Il y a des films nigériens, Mustapha Alassane, on dit qu'il est parmi les premiers. En fait, il y a une série de réalisateurs, une série de films de courts-métrages qui ont commencé un peu en même temps. Et c'est pour cela qu'il y a cette controverse et qu'on n'est pas d'accord entre historiens et observateurs.
0: Dans votre reportage, vous ne pouvez pas tout prendre en compte, bien sûr. Il y a des grands du cinéma africain que vous n'évoquez pas.
1: Effectivement. Alors, j'ai mis de côté tous les films qu'on appelle les films coloniaux. Et j'ai mis de côté aussi les films ethnographiques de Jean Rouche, parce que ça mérite un travail à lui tout seul. Et j'ai aussi exclu de ce reportage tous les films qui ont été tournés bien avant. Et c'était des films commandés par des missions religieuses en Afrique, pas seulement par des Français d'ailleurs.
0: Peut-on donner une date pour un grand film, entre guillemets, avec un scénario de fiction, des acteurs, actrices, une importante mise en scène, des gros moyens, une grosse production ? Il y a une date ?
1: Alors, les grosses productions africaines ont commencé à partir des années 60. Il y a eu les premiers longs métrages des Sam Ben, qui on considère toujours qu'il est le père du cinéma africain, mais là-dessus aussi, il y a une controverse. Certains ne le considèrent pas comme ça. Mais on peut retenir un nom, c'est Mohamed Lakhdar Hamina, qui est l'Algérien et le seul Africain jusqu'à aujourd'hui qui a gagné la Palme d'Or au Festival de Cannes. C'était en 1974 pour son film Chronique des années de braise.
0: Alors justement, dans ce domaine, votre reportage se limite aux films subsahariens francophones. Et au-delà de ce périmètre, quel premier film que l'on peut étiqueter africain ? Vous parliez de l'Algérie.
1: On parlait de l'Algérie, c'était après, mais on revient à Sam Ben qui, en 1966, a fait Le Noir 2, qui est devenu un film culte parce qu'il discute le rapport entre les autochtones, les gens du pays et l'ancienne force coloniale. Et il est aussi le premier qui a fait un film africain de l'Afrique subsaharienne en langue locale, et c'est le Wolof. Donc, je pense que c'est pour ça qu'on retient Sam Ben. Il n'est pas le premier chronologiquement parlant, mais l'histoire l'a retenu parce qu'il avait un discours sur le cinéma, parce qu'il était aussi écrivain et il parlait beaucoup dans son cinéma de la politique et de la société.
0: Mais hors Afrique subsaharienne et francophone, qu'est-ce que l'on peut pointer comme film, comme premier film africain ? En Afrique du Sud, il y a d'autres pays ?
1: Et il y a évidemment d'autres pays, l'Égypte reste le premier, mais il y a l'Afrique du Sud qui a connu une industrie forte de cinéma et on retient aussi le Niger pour le début. Après, on retient le Maghreb parce qu'il y a eu plusieurs films qu'aujourd'hui on considère parmi les plus beaux films de l'histoire du cinéma au niveau mondial.
0: Ouda Ibrahim, merci.
1: Merci.
0: C'est la fin de cette émission à la réalisation Ludivine Amado. Émission bien sûr à retrouver sur les plateformes de podcast, sur l'appli RFI Pure Radio et sur notre site internet. À demain.
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23: Als Kind Erdbeeren und Salat verkauft habe. Und da kommt schon immer wieder mal auch so ein nostalgisches Gefühl dabei auf. Aber auch Freude, ja, also diesen Weg machen zu dürfen im eigenen Leben, daneben zu stehen als kleiner Bub, wie der Vater über die Faulhänse auf dem Rathaus schimpft und dann im Berufsleben genau in die Position dann zu kommen, die er selber ja in 250 Städten und Gemeinden angestrebt hat mit Kandidaturen. Ja, das ist schon ja, irgendwie eine emotional berührende Entwicklung.
24: Sie haben drei Kinder, von relativ klein bis zu einer Tochter im Teenageralter. Wenn Sie jetzt Ihre Lebenswirklichkeit vergleichen als Kind und Sie schauen, wie Ihre Kinder aufwachsen, wie empfinden Sie das? War es früher schöner, war es friedlicher oder ist es genau umgekehrt und Sie sagen, ha, heute steht die Welt offen, man reist schneller. Wie setzen Sie das in Relation, wenn Sie auf Ihre Kinder schauen?
23: Ich komme jetzt langsam in das Alter, wo man glaubt, dass früher alles besser war. Aber wenn man es überprüft, stellt man fest, wir hatten damals auch Angst, Atomkrieg, Waldsterben, Tschernobyl, das war so meine Politisierung. Es war keine Zeit, in der man das Gefühl hatte, alles ist gut. Und das vergessen und verdrängen wir vielleicht auch ein bisschen. Wenn ich an meine Mutter denke, die hat die Kuba-Krise miterlebt, dachte auch, es ist alles zu Ende. Also gab immer Schwierigkeiten und Krisen in der Geschichte. Die Veränderungen sind massiv, sie sind teilweise begeisternd, teilweise beängstigend. Mich ärgert es, wie viel Zeit auch meine Kinder vor den Bildschirmen verbringen, unterschiedlich je nach Alter, aber ganz schwer als Eltern das in den Griff zu bekommen. Das macht einfach süchtig das Zeug und es tut ihnen nicht gut. Auf der anderen Seite natürlich, wenn ich jetzt gucke, welche Möglichkeiten es heute gibt, was da an künstlicher Intelligenz machbar sein wird, wenn wir sie klug nutzen, dass ich selbstverständlich ohne Handy aufgewachsen bin, aber es heute auch nicht missen möchte, welche technologischen Fortschritte die Menschheit gemacht hat, welche Möglichkeiten die Kinder haben werden, wenn es uns gelingt, Europa friedlich zu erhalten, dann bin ich auch sehr optimistisch.
24: Und Sie können in dieser wunderschönen Stadt aufwachsen. Boris Palmer, herzlichen Dank für das Gespräch. Danke Ihnen.
23: Danke Ihnen.
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0: Yael Naïm sur RFI dans la session live.
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0: Comme je l'ai dit en début d'émission, nous avons deux invités, Yael Naïm et Gilda, avec deux A à la fin. Yael Naïm, est-ce qu'on peut dire que c'est le grand retour ou...
2: Très grand retour, énorme retour.
0: D'autres adjectifs, s'il vous plaît, parce qu'il m'en faut pour cette émission, faites-la grandir.
2: Yael Naïm, le grand retour.
0: Yael Naïm avec un nouvel album qui s'appelle Solaire. Je sais que la dernière fois qu'on s'est vu, je dis bien vu et pas autre chose, puisque c'était à travers des écrans, il y avait une pandémie, vous sortiez un album qui s'appelait Night.
2: Night Songs.
0: Ben voilà. Ça tombait très bien, donc un album qui sort au moment où la pandémie démarre, donc ça
2: très quoi,
0: une belle frustration quand même.
2: Ouais, c'était dur parce que c'était aussi quelques bonnes années, un rêve que j'accomplissais et pouf, la pandémie. Et ça m'a mis du temps de faire le deuil de cet album et de sentir qu'il y a autre chose qui commence à naître. Cette autre chose est devenue Solaire.
0: Le titre que vous avez interprété s'intitule La fille pas cool, c'est ce qu'on dit de vous quand vous avez le dos tourné?
2: Alors ça, je sais pas. Par contre, c'est ce que je pense de moi depuis que je suis enfant. J'ai toujours senti que j'avais envie des fois d'appartenir à ces gens qui sont des gens cool. J'ai toujours senti que je trichais un peu, que par moments j'arrivais à faire semblant et puis hop, la vérité frappait à la porte et je comprenais que en fait non, c'est pas mon truc. Et d'être la fille cool, et il y a des moments où ça m'a atteint. Et à blague à part le fait de dire t'es cool, t'es pas cool, c'est vraiment le fait de vouloir tout d'un coup appartenir à une famille de gens que tu regardes sur le côté, de sentir que tu comprends pas les codes.
0: Yael Naïm, en préparant cette émission, je me suis dit que ce serait une bonne idée d'inviter Gilda, qui sort son album qui s'appelle Gilda. Sur scène, vous êtes, on va dire, très inattendue parce que vous proposez un spectacle. C'est pas un tour de chant, parce qu'il y a à la fois du théâtre, de la danse, vous jouez de la comédie, vous chantez, vous jouez d'un instrument. Alors j'ai vu qu'aujourd'hui, pour des raisons que j'ignore, vous êtes venue sans cora, sans caronne, vous êtes venue avec... Pourquoi c'était... Alors justement, la cora, c'était le moment ou jamais sur RFI.
3: Ah ouais, mais parce que j'ai quelques titres à faire connaître en priorité, disons, des choses comme ça de stratégie. Donc je suis venue avec les pensées diluviennes et l'utopiste.
0: Oh, utopiste qui a donné matière à un clip où c'est vous et on est en train de vous décoiffer, recoiffer, habiller, puis ça finit à l'asile, quoi, chez les dingues. C'est comme ça que vous vous sentez dans ce monde-là? Dans le monde du spectacle que vous épousez?
3: Non, c'est pas comme ça que je me sens moi, mais ça peut arriver à n'importe qui, donc pourquoi pas moi? C'est plus que dépendant de l'époque, du point de vue, du pays, de la politique, ce qu'on dit ou ce qu'on fait sera entendu d'une certaine manière. Et puis quand ça divertit, on donne toute la place à l'artiste, mais quand ça devient trop subversif, on lui met une blouse blanche. On lui change de costume. C'était plus pour parler de ça, de la frontière si fine entre le moment où on est dans la lumière et où on est dans l'ombre et où on pense qu'on maîtrise ce qu'on fait et où en fait ça nous dépasse. Moi, c'est ça qui m'intéresse dans la réalisation surtout. L'équipe technique, le fait de l'avoir, le fait de pas toujours avoir un point précis, le fait qu'on ait l'impression que l'actrice, elle est à côté de ses pompes, elle est en train de jouer à fond, mais en même temps, on dirait qu'elle est... On ne devrait pas filmer ce qu'on est en train de voir. Et du coup, ça suscite une écoute et un regard chez le spectateur qui me paraît important de nos jours où tout va très vite, tout est très beau et tout est très parfait.
0: Vous, je vous appelle Gilda ou je vous appelle Camille Constantin da Silva?
3: Voilà, on est un peu toutes les deux, c'est comme vous voulez.
0: Ah, Gilda, allez, avec oui. Deux A, ça me rappelle Rita Hayworth, c'est très joli. On vous écoute dans Utopiste et on se revoit juste derrière.
3: Ok.

0: Gilda dans la session live avec le titre Utopiste. Alors Gilda avec un album éponyme. La première fois que vous avez vu Gilda sur scène, Yael Naïm, vous avez un souvenir particulier? Qu'est-ce que vous êtes dit? Qu'est-ce que vous avez vu? Qu'est-ce que vous avez compris? Cette femme était quand même une énigme.
1: Moi, j'ai vu un truc qui était tellement une évidence et waouh, et tellement complet et tellement libre. Et que ça soit la maîtrise de tous ses appareils, l'originalité, la musicalité, parce qu'elle joue plein d'instruments, le fait d'incarner ce qu'elle raconte et le fait de pouvoir aussi jouer ce qu'elle raconte, et c'était complet. Je comprenais pas que c'était pas juste évident de dire waouh, en fait voilà un truc complet. Je comprenais pas les réactions au début où les gens saisissaient pas et savaient pas où mettre ça. J'ai dit, pourquoi on est encore une fois en train d'essayer de mettre ça dans des boîtes alors que c'est complet, donc il y a pas besoin de faire rentrer ça dans une petite boîte.
0: C'est
1: une énorme boîte.
0: De Pandore.
1: Sans frontières.
0: Votre maman est brésilienne, Gilda, papa est français, il est percussionniste. Alors je suis allée un peu voir, parce qu'en fait la famille Constantin, c'est pas n'importe quelle famille. François d'abord est, comme je disais, percussionniste batteur. Il s'est quand même, sauf erreur, fait le Parc des Princes avec Johnny Hallyday en 93 et joué avec énormément d'artistes de la scène française. Et puis le grand-père, Jean Constantin, c'est celui qui a fait Mon manège à moi pour Édith Piaf, qui a fait Mon truc en plume pour Zizi Jeanmaire, qui a fait la bande originale du film Les 400 coups de Truffaut. Alors... Nepo baby. Je plaisante, c'est juste pour donner aussi le trajet et que le projet, vous faites Gilda, est plus un projet côté maman. C'est-à-dire, vous faites le trajet Brésil, France et éventuellement, j'allais dire, le Bénin, mais pourquoi pas, puisque c'est le chemin inverse de l'esclavage qui fait aussi partie de vous. Vous êtes la colonisée et le colonisateur en même temps. Donc... on arrive très habillé, puis on finit à moitié à poil.
2: Et oui, parce qu'on ne sait pas comment s'habiller.
0: Elle arrive en général en robe de chambre avec des bigoudis. Mais ça, c'est dans le spectacle qu'on avait avant. Beaucoup de maquillage.
2: Ouais.
0: Beaucoup de masques.
2: Oui. Pour moi, le masque, c'est à la fois la survie de notre époque et le challenge. Parce que sans masque, on va se brûler. Quand je dis « on », je pense aux gens qui dénoncent, qui parlent, qui se mettent en marge de la société pour en parler. Et le masque social est une chose essentielle, mais le truc c'est que parfois quand tu enlèves le masque, tu sais plus qui est dessous, ou alors tu arrives plus à l'enlever, etc., etc. Donc c'est une chose très intéressante qui moi me plaît de façon vraiment archétypale, tu vois, vraiment les clowns dans l'antiquité, quoi. La catharsis, les mœurs qu'on jouait pour que la population ne s'entretue pas, et je pense que c'est pour ça que on est si violents les uns avec les autres, c'est qu'on est trop poreux à la petitesse du quotidien, qui n'est pas très intéressante. Il faut qu'on transforme, c'est pour ça que waouh me fait kiffer, c'est qu'en fait, il y a oui une chose sur laquelle on se retrouve tous, qui est simple, mais ça explose. Il faut qu'on retrouve de l'humour, absolument, c'est vital. Et il faut qu'on retrouve de la tendresse. Et je pense que le masque permet ce trajet-là, quoi.
0: Je vous propose d'écouter un extrait du nouvel album de Yael Naïm, Solaire. Vous avez parlé du titre « Waouh ».
2: Ouais.
0: Miracle à la radio, il est là.

0: Waouh, alors Waouh, c'était cet extrait de votre nouvel album Yael Naïm. Alors ce titre Waouh, ça reprend un peu ce que disait Gilda il y a quelques instants.
1: Ouais, on est sur des thématiques très proches. Je pense que la société a les mêmes, disons, on ressent les mêmes dérives. C'est-à-dire que aujourd'hui, on est dans une forme de présentation, représentation de soi-même qu'on ressent tous, qui doit être waouh et qui doit être au top. Et on est aussi sujet à ce truc de réseaux sociaux qui en permanence nous montre les pics hauts de les faux pics hauts de l'univers entier. Et du coup, on n'a plus le temps de donner ça à nos enfants et donner le fait que pour faire pousser une forêt, il faut planter une graine. Au début, on la voit pas, c'est sous terre, il se passe rien, il faut l'arroser, il faut la nourrir, et ça prend beaucoup de temps pour que vraiment une graine devienne une forêt. C'est des processus naturels. Et puis pareil, quand on veut donner vie, ça prend du temps de faire pousser des choses. Alors des fois, il y a des figurants, c'est-à-dire le moment où le fruit sort, on peut se dire « Oh putain, c'était rapide !» Mais non, c'était pas rapide, c'est des années. Et ça parle aussi de ce cycle-là, de cette notion de cycle qu'on a perdu, c'est-à-dire qu'il n'y a pas une hiérarchie. Y a pas, le haut n'est pas meilleur que le bas. C'est une nécessité de vivre l'hiver pour faire de la place, pour refaire pousser du nouveau. Et c'est pareil dans notre personnalité. On meurt et on renaît plusieurs fois dans la vie. Et je pense que l'album solaire et toutes les thématiques que j'évoque dans cet album parlent de ça, de comment se libérer petit à petit de toutes ces croyances qui nous limitent. Donc un coup, ça peut être cette pression d'être que waouh et de perdre la valeur de tout le reste qui est si savoureux et si important. Et même les périodes douloureuses sont importantes. Et sur d'autres chansons, voilà, j'explore ce truc-là pour essayer de petit à petit retirer ses couches, en fait, retirer ses couches que moi j'ai senti me limiter.
0: Je propose d'écouter un extrait de l'album de Gilda. J'ai choisi parce que c'était en portugais, en brésilien. Vela Velha.

0: Gilda et Gael Lane sont nos invités dans la session live. Là, c'était un extrait de l'album de Gilda avec le titre Bella Velia. De qui ou de quoi est-il question dans cette chanson quand elle arrive dans votre album? C'est vers les dernières chansons à peu près.
1: Bella Velia, c'est une des premières chansons que j'écris. Je suis face à une bougie avec toutes les fenêtres fermées et je m'aperçois qu'elle commence à bouger. Enfin, j'ai l'impression qu'il y a quelque chose qui la fait danser. Et il n'y a pas de courant d'air, je coupe ma respiration, je me mets dans plusieurs angles différents et tout, j'observe vraiment. Et je pense à Teresa, donc, qui est mon arrière-grand-mère, et qui était infirmière en hôpital psychiatrique et pratiquait le candomblé, la religion syncrétique entre le christianisme, les rites amérindiens et afrodescendants. Et je pense à elle et je me dis que j'ai la sensation que cette personne veille sur nous, qu'elle a fait des choses pour nous protéger. Et donc, vers la veille, elle veut dire littéralement vieille veilleuse, vieille bougie. Et donc, je lui dis gardienne, ma gardienne, dis-moi comment vivre. Je sais que je suis déjà venue, mais je ne me souviens plus. Qui est une réponse au premier morceau de l'album, qui est comme une réincarnation d'un être qui est déjà venu et qui ne se souvient plus. Et tout l'album est comme un rite de passage jusqu'à vers la veille. Et la montée à la fin, pour moi, c'est comme si c'était la montée de toutes ces personnes que j'ai évoquées pendant tout l'album. Et le morceau d'après, bah, j'imagine que c'est la personne qui parle, c'est comme si elle était déjà passée de l'autre côté. C'est-à-dire elle a traversé tout l'album. Elle avait tout l'album pour se souvenir de toutes les erreurs qu'elle avait fait dans l'autre vie. Et non, ça marche pas. Et hop, et on se retrouve là. Et il reste des excuses à présenter, des ratés à réaliser. Et c'est à vous. C'est la chanson après Vers la Veille.
0: L'image aussi, c'est important pour vous, Yael Naïm. Oui. Le premier titre que vous avez joué, La fille pas cool, vous avez pris beaucoup de films, j'imagine, super vite, qui ont été tournés soit par votre père, par votre mère. Enfin, il y a plein de plans de vous. Vous étiez Mimi.
2: Il y a un mélange d'images, de vraies images super 8 que mes parents ont filmées. Et il y a un mélange de photos de moi enfant qu'on a animées avec Bruno Corsini, qui ont chanté ma chanson. C'est-à-dire j'ai pu me voir moi-même dans ces photos-là d'enfance, tout d'un coup chanter La fille pas cool. Et c'était trop bien. Et effectivement, j'ai pris goût à la réalisation. Je me dis, c'est à moi de définir la musique que je veux raconter, l'histoire que j'ai envie de raconter. Et maintenant, ça fait même partie, c'est 50% de mon activité. C'est-à-dire que j'aime réellement mettre au monde des visuels et des images. Et j'ai l'impression que tout d'un coup, il y a les deux sens. Il y a ce qu'on entend et ce qu'on perçoit qui est invisible. Et il y a ce qu'on voit qui pénètre dans notre émotion de manière différente, parce qu'on est quand même dans un monde aussi où on voit, on a besoin de voir les choses. On n'est malheureusement pas encore assez connecté au monde invisible. Et quand on rejoint les deux, il y a quelque chose qui s'amplifie et qui est pour moi une expérience assez complète et assez forte et jouissif.
0: Piano, grand studio, moquette épaisse, Dream, session live, Gael Naïm.

0: Yael Naïm sur RFI dans la session live.
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0: Dream avec Yael Naïm qui était au piano sur notre trois quarts que Yamaha, je crois. Alors, sur le clip de cette chanson, alors pour une fois, vous êtes habillé, non, je plaisante, en robe, mais alors dans l'eau. C'est comme les gens fous qui voient la mer pour la première fois, ils oublient d'enlever les chaussures, les pantalons, et pof, on est dans l'eau, c'est génial, et on coule. Et alors. Oui, c'est votre idée.
2: J'ai écrit Dream quand j'ai rencontré Ren Wheeling, qui est une activiste pour le climat, et qui m'a un jour posé une question. Qu'est-ce qu'aurait dit la Terre si elle pouvait parler? Et j'ai raccroché et j'ai été écrire « Remember how it was, how it became. Imagine all the dreams you ever had. Imagine you a child, or is it dead? Imagine if you dare to be that child again, and this is when I dream of you. » Et j'imaginais, en fait, je voulais fusionner et faire qu'un avec un élément dans la nature. Voilà, et ces images sont venues comme une évidence. Ce drone qui zoom out pour me voir flotter dans un océan à l'infini, et puis ensuite cette plongée et cette envie de défier aussi la gravité et le fait de me sentir tout d'un coup dans un espace où il n'y a plus de limitations en quelque sorte, à part le fait que j'arrive pas à respirer dans l'eau.
0: Mais... et que vous coulez. Non, c'est pas vrai.
2: Non, mais cette sensation dans l'eau, je l'ai découverte parce que j'étais très motivée pour les visuels de dépasser quelque chose qui était dur pour moi. Et c'était incroyable. Et j'ai fait des rencontres aussi suite à ce visuel-là avec Fabien, qui est un chef opérateur qui travaille surtout pour protéger les tortues en Martinique. Je l'ai filmé en Martinique avec un bateau qui est entièrement fait sur l'énergie solaire.
0: Et voilà. Comme donc, votre album, quelle transition.
3: C'est ça, ce n'est pas un hasard.
0: Non.
2: Mais donc c'était, ouais, c'était le premier de la série. Et ensuite, il y a eu Multicolor.
0: Oui.
2: Encore une autre expérience où j'avais envie de décrire toute cette bêtise humaine de notre complexe autour de la question de notre diversité et à quel point on a du mal à accepter le fait que c'est comme ça en fait. Genre, arrêter de lutter, on est diverses et c'est notre force. Et de la même manière qu'on va pas discuter dans une forêt en disant tel arbre oui, tel animal oui, lui non, ça a ce niveau d'absurdité. On est diverses, ça fait partie même de notre survie. Alors le jour où on devient monoculture ou monopensée, on va s'éteindre. Et Multicolor, c'était une tentative un peu drôle d'exprimer ce mal-être qu'on a avec un jeu de ping-pong et avec plein d'amis et avec ces ralentis à l'infini pour montrer toute cette palette émotionnelle quand on n'arrive pas à mettre les choses dans un cadre, on va dire, ou quand on rate la balle. Et ensuite, le climax, c'était waouh.
0: Oui, Atlantis, Anne Passeo aussi, qui a eu des expériences subaquatiques qui visiblement l'ont marqué, puisqu'elle en a fait un album, et vous êtes dessus d'ailleurs, Gilda. J'ai vu deux clips de vous, Pas assez et Utopiste, vous travaillez sur un troisième et...
4: Il y a aussi Pensée diluvienne et oui. Tout pour plaire, qui sont aussi des premières réalisations. Il y a Perséphone, qui est une écriture et une réalisation de Martin Schreiber. Bien sûr, je suis en train de travailler sur le morceau le plus difficile de l'album. Le morceau, quand je dis morceau, c'est parti. C'est un triptyque entre Aoma GM, Soul Sister et Simba Value, qui sont justement tout le cœur spirituel, émotionnel, mystique. Du projet.
0: Gilda, je vous propose de retrouver votre matériel et votre micro pour le titre « Pensée diluvienne ».
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0: antédiluvienne avec Gilda qui était derrière ces machines et surtout au chant. Où est-ce que vous avez travaillé votre voix, Gilda? Enfin, Camille, Gilda.
1: En écoutant beaucoup Ella Fitzgerald, en écoutant ma sœur écouter Ella Fitzgerald, en écoutant ma mère chanter Javin, Billie Holiday, Beyoncé. Mais j'ai pris des cours très tard au Conservatoire National Supérieur d'Art Dramatique de Paris parce qu'on avait des cours pour placer sa voix. Et en fait, j'avais une prof géniale qui s'appelle Véronique Dieci, que je salue si jamais elle écoute ça, qui trouvait que j'avais des facilités et en fait, elle me donnait des airs hyper dur à chanter, et en fait ça m'éclatait parce que j'avais jamais fait ça. Donc elle me faisait chanter La Seguidi de Carmen, Casta Diva, des trucs monstrueux quoi.
0: En violon, qu'est-ce que ça donne? Parce que je sais que vous avez commencé à l'âge de 6 ans, et puis je sais pas ouais. ce qui s'est passé, mais vous avez lâché l'affaire. Pourquoi? Parce que le violon c'est trop compliqué, c'est quoi?
1: J'ai lâché l'affaire un moment parce que je voulais jouer autre chose. Je voulais ajouter au classique du jazz et du R&B, et mes profs voulaient pas. Alors je me suis ennuyée et j'ai commencé à faire du théâtre. Puis plus tard, je me suis ennuyée, donc j'ai repris mon violon. Et là, j'ai commencé à composer pour les autres, de la percussion, des harmonies vocales. Et un jour, on m'a demandé de chanter.
0: Gilda, Yael Naïm, je vous ai demandé pour terminer cette session live de travailler. Oui, c'est d'essayer un duo. Travailler.
2: Travailler la petite poésie.
0: Tripalium. C'est une torture. Non, de savoir si un duo était possible et non pas un duel. Et vous êtes tombé d'accord sur Rabbit Hole, le terrier, qui est sur votre album, Yael.
3: Oui, cette chanson parle de comment on regarde l'autre et le fait que. Des fois, on se dit « I hated you because they told me to ». Et c'est vrai qu'il y a des choses qu'on n'a pas vécues forcément quand on est enfant, surtout sur notre chair. Des fois, on ne connaît même pas cet autre-là et on est toujours l'autre de quelqu'un, de toute façon. Mm. Par contre, on hérite des narratifs, des histoires de nos parents, encore une fois, qui sont réels. Mais on donne aussi à chaque génération par envie de les protéger. Mais du coup, c'est à l'infini, on ne s'en débarrasse jamais. Et c'est cette tentative de dire je peux essayer de choisir autre chose.
0: Yael Naïm, Gilda, sur RFI dans la session live avec le titre Rabbit Hole. Merci mesdames.
1: Merci.